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Oh là là, vous n'êtes pas beaucoup soignée dans l'année, madame. C'est un conseil que je vous donne. Vous devriez vous soigner beaucoup plus souvent dans l'année. Vous avez assez bien de points noirs. Enfin, ne vous tracassez pas, nous allons arranger ça.

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1: Ceux qui écrivent explorent une autre dimension de leur existence. Depuis toujours, la volonté de laisser une trace a amené l'être humain à se raconter. Les peintres rupestres se doutaient-ils de la puissance de l'histoire qu'ils étaient en train de poser sur les murs de leur grotte ? Pouvaient-ils savoir que des milliers d'années après, nous serions ébahis devant la simplicité mais la profondeur de leurs traits ? Sans mots, mais avec de simples traces graphiques, la narration de leur vie quotidienne est parvenue jusqu'à nous. C'est dans le même esprit que je t'écris chaque jour. Juste un peu. Pour te dire où, quand, comment, pourquoi.

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0: J'ai pas mangé comme ça depuis des années.
1: Je n'ai jamais mangé comme ça.
0: Maintenant, tu vois ce que t'as raté.
1: D'accord. 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
1: Baptiste Morel, créateur de Corps Esprit Libre, une entreprise vouée à promouvoir l'inclusion par le sport et l'art, vient nous parler aujourd'hui d'un événement, l'art de la différence, qui aura lieu samedi 11 juillet au Palais Neptune à Toulon. Salut Baptiste.
2: Salut Marc.
1: Est-ce que tu peux me parler de ce qui t'a donné envie donc de créer Corps et Esprit Libre, et avec quelle énergie, avec quelle conviction?
2: Comme j'aime bien l'expliquer, en général, quand on est dans ce milieu, c'est que très souvent, on est entouré, on est directement concerné par le handicap, que ce soit quelqu'un de proche, comme un membre de sa famille, un ami. Moi, ce n'est pas du tout le cas. C'est vraiment une vocation. Je dirais que j'ai toujours été quelqu'un de très humain et de très sensible. On va dire que c'est arrivé en terminale que je cherche un peu ma voie. Et donc là, je cherche quelles études faire, etc., sans être vraiment convaincu. Et puis j'entends parler de STAPS, en particulier les activités physiques adaptées. Donc c'est-à-dire le sport autour des publics en situation de handicap, par exemple. Et tout de suite, ça a éveillé ma curiosité, donc j'y suis allé. J'ai fait la première année, comme tout le monde. Et puis en deuxième année, il faut se spécialiser, trouver un stage. Et là, très vite, en ayant cherché un peu partout, on va dire qu'un soir, je suis tombé sur un documentaire de danse inclusive d'une association qui était pas très loin de chez moi. Et tout de suite, évidemment, je me suis dit « Ok, il faut que j'aille là ». Parce qu'il faut savoir que jusqu'à ce moment-là, moi, j'étais moi-même danseur aussi dans une école de danse pendant plus de 8 ans. J'y suis allé, je me suis présenté, on m'a très bien accueilli. Et puis tout de suite, arrivé aux premiers ateliers, ça m'a transcendé. Et je me suis dit « Ok, c'est là que je vais aller ». Et puis ça s'est renforcé au fur et à mesure, évidemment. Et un déclic qui s'est renforcé suite au décès d'une danseuse en situation de handicap qui s'appelle Aurore, qui était un peu une figure emblématique de l'association et qui était là depuis très longtemps. Ça a renforcé en moi aussi cette conviction et de vouloir libérer les corps et les esprits des gens que j'accompagne, d'où le nom Corps et Esprit Libre, pour là, créer des temps de parenthèse à travers les accompagnements que je propose à de tels publics.
1: Depuis combien de temps tu fais ça? Et si tu pouvais nous donner quelques anecdotes d'éléments qui ont réussi, que tu trouves positifs dans ton travail?
2: Les éléments positifs, c'est vraiment pour le coup au quotidien. C'est vraiment une vocation et un métier passion. En fait, si j'ai créé Corps et Esprit Libre, c'est parce que ça me fait vraiment du bien et ça me libère moi aussi quelque part. Je te parlais de parenthèse tout à l'heure, c'est un peu le même cas pour moi. C'est que quand je suis à leur côté et qu'on travaille, c'est donnant-donnant, on kiffe tous, c'est vraiment super. Donc c'est un peu au quotidien les petites réussites. Et sinon, ça fait quelques années que je suis investi dans ce milieu, 5-6 ans, je dirais. Corps et Esprit Libre, je l'ai créé en août 2024, donc c'est-à-dire que ça va faire bientôt 2 ans. En termes de petites réussites, par exemple, en presque 2 ans, je suis quand même assez fier de présenter mon premier événement au nom de ma boîte, qui regroupe pas mal d'associations, avec de beaux tableaux, donc que ce soit en danse, mais aussi en musique. Et aussi, surtout, d'avoir aussi à mes côtés donc Mayanne, que vous connaissez très certainement, qui est la jeune femme atteinte de trisomie 21, qui est connue pour son rôle dans le film d'Artus, un petit truc en plus, mais aussi pour ses performances dans Danse avec les Stars lors de la dernière édition.
1: Avant de parler de cet événement, tu pourrais nous dire clairement quelles sont les actions menées quotidiennement? Donc on parle de promouvoir l'inclusion par le sport et l'art, mais de quelle manière en fait vous opérez?
2: Tout simplement, entre guillemets, c'est donc des accompagnements sur mesure, dans le sens où je vais vraiment m'intéresser en détail en fonction des établissements, des associations, voire même des familles qui ne sont pas forcément rattachées à de telles structures, de savoir quels sont leurs besoins, leurs objectifs, mais aussi leurs problématiques. L'idée, moi, ce n'est pas de proposer à la carte, entre guillemets, des activités comme ça, parce que, enfin, en tout cas, ce n'est pas comme ça que je fonctionne. C'est vraiment s'intéresser pour faire quelque chose sur mesure, quoi, tout simplement, et répondre à un besoin et m'inscrire comme une plus-value dans leur quotidien. Pour que ce soit plus concret, il peut y avoir des accompagnements plus ou moins ponctuels, plus réguliers. Là, sur le spectacle, la plupart sont des cours de danse à l'année, donc on va dire à hauteur d'une fois par semaine, où on travaille, il y a des ateliers, etc. On va créer une ou plusieurs chorégraphies qu'on présente ensuite sur le spectacle. Ça peut être quelque chose de plus ponctuel, comme du one-shot sur une journée d'immersion, dans un lieu spécifique, avec une activité spécifique, un thème particulier, donc toujours autour de l'art, de la culture ou du sport. Ou des stages, par exemple, multi-activités, où là, encore une fois, moi,

0: suis spécialisé en fait en danse et en escalade, mais ça ne veut pas dire qu'il n'y a que ça. Je m'entoure aussi d'autres professionnels qui sont experts dans leur champ de compétences pour construire et encore une fois répondre aux besoins des établissements, des structures et des associations. Voilà.
1: Donc le samedi 11 juillet à 18h au Palais Neptune à Toulon, tu organises un événement qui s'appelle l'art de la différence.
0: Oui, tout à fait. Alors déjà, l'art de la différence, pourquoi ? Parce que tout simplement, nous sommes tous différents. Et dans le milieu artistique et culturel en particulier, cette différence s'inscrit vraiment comme étant une richesse auprès du collectif. Chacun a quelque chose à apporter. Toi, comme moi, on est différents sur plein de domaines. T'as tes qualités, j'ai les miennes. Et c'est en ça qu'on se complète et qu'on peut faire quelque chose de super, parce qu'on peut créer des connexions et des synergies. Là, c'est la même chose avec les artistes avec qui je travaille, qu'ils soient valides ou en situation de handicap, parce que c'est le cas. J'ai des tableaux où on est mélangés, on est tous ensemble. Petite dédicace à ma prof Twiggy, ma référente de master avec qui j'ai travaillé sur donc mon mémoire sur l'inclusion, qui elle parlait du nom justement l'art de la différence, et je pensais un peu à elle en particulier. Et sinon, tu disais 18h, effectivement 18h c'est le début du spectacle. Il faut savoir qu'il y a les portes ouvertes à partir de 16h30. Pourquoi ? Encore une fois, il y aura Mayanne qui sera présente et qui va prendre le temps d'accueillir le public et aussi de dédicacer son livre avec sa maman qui sera également présente. Parce qu'il faut savoir qu'à l'entrée de l'auditorium, il y aura un stand tenu par Charlemagne pour donc vendre les livres. Et donc Sandrine, la maman de Mayanne, et Mayanne seront à côté pour prendre des photos avec le public, échanger avec le public, dédicacer le livre, etc. etc. Et puis après, on vous guide vers l'auditorium pour accéder au spectacle à 18h.
1: Donc quand tu dis 18h, il faut vraiment être à l'heure.
0: Ouais, c'est le lancement du spectacle. Donc ça commence par une vidéo d'introduction, histoire de rentrer dans le vif du sujet. Donc avec du texte, l'introduction des différents partenaires, etc. Puis un petit temps de parole pour que je vous présente le projet. Un petit temps de parole également de l'association Sakubakuba, qui est une association de musique. Ils font plein de belles choses également aussi dans le rugby, etc., pour œuvrer pour l'inclusion. Mais ils seront avec nous ce jour-là pour la musique, donc une association de Méreuil, près d'Aix-en-Provence. Et ensuite, on lance la première partie du spectacle, qui est la partie danse, où là, il y a environ une dizaine de tableaux chorégraphiques, plus ou moins longs, allant de 4 minutes à 10 minutes, certains tableaux. Puis, un petit entracte de un quart d'heure. Et avant de reprendre avec la partie musique, même chose, il y a un petit temps de parole des différentes associations pour dire qui elles sont, ce qu'elles font au quotidien, leurs engagements et pourquoi on travaille ensemble, évidemment. Et ensuite, il y aura plusieurs petits temps. Donc un premier temps d'introduction du couple de musiciens via une chanson, un jeu interactif aussi avec le public, le défilé d'une batucada intergénérationnelle. Donc ils sont environ une dizaine à défiler dans l'auditorium. Et enfin, le grand show de fin de spectacle. Donc, c'est une musique qu'ils ont créée sur mesure, exprès. De toute façon, c'est que des musiques qu'ils créent, évidemment. Mais là, c'est une musique qu'ils ont créée à l'occasion du 11 juillet. Ils l'ont appelée Corps et Esprit Libre, justement. Et donc, c'est dans un mood de percussion, freestyle, on va dire, où Mayanne va ouvrir le bal en dansant sur scène. Puis ensuite, tous les artistes vont la rejoindre. Et on finit sur un gros final en musique, quoi, on s'ambiance.
1: Ça a dû être un gros truc à organiser, c'est ton premier dans ce genre ?
0: Tout à fait. Alors j'ai participé effectivement à plusieurs spectacles hein, où j'intervenais en tant que chorégraphe et aussi danseur sur certains tableaux. Mais c'est effectivement le tout premier événement que j'organise seul, au nom de ma boîte. Oui, c'est beaucoup de boulot sur tous les versants, en fait il y a tellement de choses à dire. Ça couvre vraiment beaucoup de choses. Donc oui, c'est une grosse préparation. Aussi, ben plus on approche du spectacle et plus aussi il y a de préparation. Mais en tout cas, j'ai hâte.
1: On est d'accord que ça concerne tous les publics. On peut venir en famille, on peut venir...
0: Tout à fait. C'est ouvert à tout le monde. Évidemment, c'est ouvert aussi aux personnes en situation de handicap qui sont évidemment les premières concernées puisque c'est le sujet de l'inclusion. Pour ceux et celles qui m'écoutent, je m'adresse aux associations qui sont donc dans ce milieu-là, pas forcément rattachées au projet, mais peu importe, où je propose l'opportunité aussi de fonctionner par des packs de places pour que ça revienne moins cher ces structures pour faciliter l'accès à un tel événement. C'est cohérent aussi avec mes démarches et je tiens à le faire. Donc voilà, sachez que c'est possible. Il suffit juste de me contacter et de voir les différentes modalités. Mais sinon, évidemment, c'est ouvert au grand public, donc tout le monde est bienvenu.
1: On peut retrouver ces informations sur Internet ou sur les réseaux sociaux ?
0: Tout à fait. Alors sur Instagram, c'est à mon nom, donc c'est Baptiste Morel 83. Voilà, donc vous verrez dans la bio, c'est écrit créateur corps et esprit libre, avec mes formations, etc. Et il y a dans la bio les liens, donc le lien internet et le lien de la billetterie, mais aussi un lien d'une cagnotte si vous souhaitez soutenir le projet un peu plus ou si vous ne pouvez pas venir à l'événement. Sinon, voilà, sur Internet, vous tapez Corps et Esprit Libre. Vous allez trouver directement, normalement, dans les premiers liens, un lien qui s'appelle Se mouvoir pour s'émouvoir, qui est un peu mon dicton. Où justement, sur mon site Internet, il y a une rubrique événements, où là, il y a le lien de la billetterie avec un petit texte de présentation qui vous renvoie donc sur le lien de la billetterie.
1: Est-ce que tu aurais un message à faire passer aux auditeurs? Et puis peut-être, est-ce que tu recherches des personnes pour avancer aussi dans le bon sens?
0: Ben alors moi aussi, je l'espère qu'il y aura le plus de monde possible. L'idée, évidemment, c'est de toucher un maximum de public, notamment par la sensibilisation. Alors en général, les gens qui viennent sont assez sensibles à ce sujet. Mais c'est vrai que si des gens sont assez curieux de voir ce que peut représenter un tel événement avec tout un collectif de plein d'associations et d'une star aussi, hein, qui est Mayanne. Je vous encourage vivement à venir voir, surtout que, comme j'aime l'expliquer aussi, et avec toute modestie, ce n'est pas simplement juste l'aboutissement d'un travail, d'une fin d'année, un spectacle, où on a des personnes en situation de handicap qui se produisent, et bravo, c'est fini. Non, ça va, en fait, ça va au-delà de ça. C'est vraiment un engagement profond et un investissement autant de mon côté que celui des artistes, qui vraiment font un travail de qualité, en tout cas pour des amateurs. Franchement, il y a de très très beaux tableaux qui sont très émouvants. Voilà, je vous mets au défi quand même de ne pas lâcher une petite larme sur certains tableaux. C'est vraiment très beau, vous voyez, j'en ai des frissons quand je vous en parle. Donc voilà, ne soyez pas fermés, soyez curieux et ouverts justement à l'art qu'est la différence. Et puis voilà, venez voir ce beau spectacle, ça promet d'être une belle soirée riche en émotions.
1: Merci Baptiste, et rendez-vous le samedi 11 juillet pour l'événement L'Art de la Différence au Palais Neptune à Toulon.
0: Ciao. Merci Marc, à bientôt.
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0: 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Moi, cette année, j'ai pas pris l'avion. 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

0: 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Tu écoutes bien le disque, ça te plaît? 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

0: Votre appel est si peu important que nous n'avons même pas de musique enregistrée pour vous faire patienter. Oui, allô?
1: Oui, enfin.
0: En attendant, si c'est une urgence, faites le 1. Vous avez fait le 1. Mmh. Remarquez comment je vous fais oublier vos problèmes en vous incitant à suivre des indications simples et précises.
1: Ah, c'est très vrai.
0: Maintenant, faites le 2.
1: Oh, je ne suis pas dupe, mais la tentation est grande.
0: Bravo.
1: Merci.
0: Maintenant, laissez-nous tranquilles et raccrochez. Bonne journée.

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0: Batiboule, comment tu fais pour les appeler les poules?
1: Ah, comment je fais pour les poules? Je fais tut-tut-tut-tut-tut, croche-croche-cro, croche-croche-croche, tut-tut-tut-tut-tut. Et les poules, elles arrivent toutes.

0: Et tout de suite, sans plus attendre, on va commencer tout de suite. On ne perd pas de temps. C'est parti parce que waouh, c'est le top. On y va tout de suite, sans plus attendre. Juste après ça, tout de suite, on y va. C'est parti.
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1: Les hommes ont besoin de quelque chose de plus grand qu'eux pour vivre. Cette phrase est tirée du livre de Jérôme Ferrari, Un dieu, un animal, paru en 2009 aux éditions Actes Sud. Cette citation représente le motif métaphysique principal de ce court récit d'une centaine de pages. Le narrateur incarne une vérité qui tutoie un anti-héros sans nom, galvanisé et déshumanisé par la violence de la guerre. Parallèlement, à travers un habile enchevêtrement des propos, on croise et on recroise Magali qui joue son rôle de jeune cadre dynamique avec autant de dégoût que de résignation. Elle est enfermée dans une vie minuscule et de plus en plus rétrécie par le cynisme obscène et toxique de l'univers professionnel qu'elle a choisi par défaut. Guillaume Cantillon nous lit le passage de leur idylle adolescente dans leur village en Corse.
2: Sous les arches immenses de la fontaine, c'est à jamais le mois d'août. Et tu es encore en train d'embrasser Magali Bielanski et de remonter ta main le long de sa cuisse. Elle venait passer tous les étés au village avec ses parents, dans la maison de famille de sa mère. Quand vous étiez petit, tu la détestais. Un jour, elle pouvait avoir 5 ou 6 ans. Sa mère lui avait acheté un petit sac à main cousu de perles roses qu'elle portait avec beaucoup de fierté. Tu le lui avais pris et tu l'avais jeté dans les ronces. Tu te rappelles bien combien tu avais été content de l'avoir pleuré et aussi la raclée mémorable que t'avait collée ton père. Jeandot lui jetait au visage des lézards carbonisés par ses soins pour la faire hurler. Cette année-là, elle eut 14 ans et toi aussi. Et il n'était plus question de cruauté enfantine et d'animaux suppliciés. Tous les jours, vous passiez 1 heure à vous embrasser sous les arches de la fontaine quand elle rentrait de la plage. Vous restiez assis sur les bancs de granit moussu, dans la fraîcheur. Tu la tenais dans tes bras et elle sentait le sel et le soleil. Le soir, il fallait faire à Jeandot un compte-rendu détaillé de la séance et l'entendre demander « Mais qu'est-ce que tu attends pour lui toucher la chatte ?» et inventer des excuses qui lui arrachaient des ricanements de pitié jusqu'à ce qu'il finisse immanquablement par te traiter de pédé. La veille du départ de Magali, tu as osé. Tu as étendu ta main tremblante sur sa cuisse et tu es remonté tout doucement. Et quand tu as compris qu'elle allait te laisser faire, tu t'es maudit de ne pas avoir osé plus tôt. Tu attendais que ta curiosité soit satisfaite et ton honneur lavé, mais vois-tu, il arrive parfois que les choses, avant de tourner mal, nous donnent plus que nous n'attendions. Quand tu as soulevé l'élastique de son maillot de bain, elle t'a serré très fort dans ses bras et elle a appuyé sa joue contre la tienne et elle a poussé à ton oreille un petit soupir cristallin. Oh ! Et elle t'a embrassé dans le cou. Ce fut comme si toutes tes veines s'étaient déchirées. Tu aurais voulu te concentrer sur ta main pour bien te souvenir de tout, mais tu ne pouvais pas. Il y avait son souffle chaud et confiant et le merveilleux abandon de son étreinte. Il y avait ton propre vertige et les battements inattendus de ton cœur, le murmure de l'eau fraîche. Il y avait tellement de choses merveilleuses que tu lui as dit que tu l'aimais. Elle s'est serrée encore plus fort contre toi et elle t'a embrassé encore et elle a dit qu'elle t'aimait aussi. Et puis elle est partie. Tu es resté un long moment seul à la fontaine. Tu ne savais pas comment tu allais pouvoir attendre l'été prochain.
1: Guillaume Cantillon interprétait un extrait de « Un homme, un animal » de Jérôme Ferrari. Un autre personnage est essentiel dans ce livre, c'est l'auteur de l'épigraphe choisi par Jérôme Ferrari, Mansour el-Halaj, un des plus célèbres mystiques soufis. « Nul éloignement pour moi après ton éloignement, depuis que j'eus la certitude que proche et loin sont un. Car même dans l'abandon, l'abandon m'accompagne. » Et comment peut-il y avoir abandon quand l'amour fait exister? Grâce à toi, tu guides dans la parfaite pureté un adorateur pur qui ne se prosterne que pour toi. C'est sur ces paroles mystiques qui tissent le fil directeur du livre que je vous dis à bientôt pour de nouvelles aventures allégoriques avec la fureur de lire.
3: Vous avez des enfants, lieutenant?
4: Moi? Non.
3: Tant mieux pour eux.

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Il y a quelques années, quelqu'un m'a offert gentiment le livre « Le pouvoir des gentils » en me disant « Mick, ton pouvoir se trouve là ». Moins avancé qu'aujourd'hui sur cette conscience d'avoir le pouvoir de choisir sa manière d'être au monde, j'ai néanmoins accepté le cadeau, remercié la personne et j'ai découvert le contenu de ce bouquin. Eh bien oui, être gentil est un super pouvoir. Demandez-vous en fin de journée ce que vous avez fait pour adoucir la vie de ceux que vous aimez. Apprenez à utiliser des tournures positives. Utilisez le maternage québécois pour renforcer les comportements qui vont dans le bon sens. Réjouissez-vous du bien-être et de la réussite de l'autre. Soyez attentionné, souriant, chaleureux, prévenant. Laissez votre place aux anciens dans le bus. Contaminez les autres de votre joie plus que de vos peurs. Depuis quand n'avez-vous pas fait un compliment gratuit à quelqu'un? Même pas pour pécho ou par intérêt. Juste comme ça pour faire plaisir. Soyez plus enfant qu'adulte. Donnez et sachez recevoir. Restez juste même quand la colère pointe le bout de son nez. Humble quand la réussite vous gâte. Être gentil, ça n'est pas être aveugle et nier les atrocités consubstantielles de notre monde moderne. Être gentil, c'est décider que l'on ne veut pas en créer davantage. Notre vrai, peut-être seul pouvoir se trouve là. Faites de votre journée un rayon de soleil, les amis. Avec toute ma tendresse d'indéboulonnable gentil Mick, chercheur d'or.

0: là à la batterie. On s'était déjà croisé l'année dernière, mais tu étais derrière un autre instrument.
1: Oui, exactement.
0: Voilà. Et donc vous sortez de votre chauve, ça va pas trop fatigué? Transpirante? Ouais,
1: Oui,
0: et puis une actualité que je n'ose qualifier de brûlante.
1: Ah ouais, j'ai
0: en
1: eu un
0: cette
1: taxi, moi j'étais
0: ouais, voilà.
1: compagnon.
0: Donc raconte-nous, Madame la parturiente.
1: Je suis en train d'accoucher, j'ai des contractions,
0: Ouais,
1: c'est
0: alors.
1: dur. Oh, six titres,
2: C'est le moment, c'est le moment.
1: six titres, 30 minutes, dans 3 heures.
0: Dans 3 heures.
1: Bam, bam.
0: Le timing est lancé. Comment il s'appelle ce 6 titres?
1: Il s'appelle The Night.
0: The Night.
1: Ouais.
0: C'est sobre.
1: Ouais.
0: Ouais.
1: Ouais,
0: C'est
1: et
0: moins
1: ça
0: sobre
1: me.
0: sur scène quand même, hein, la
1: Bah, on
0: musique.
1: est plein de surprises
0: Ne rougis
1: finalement.
0: pas, Stella, ne rougis pas. oui, vous êtes pleine de surprises. Parfois, c'est un peu, ça envoie un peu quand même. Pourquoi dans cette direction musicale?
1: C'est-à-dire la direction du rock?
0: Oui.
1: Parce qu'on a envie de s'amuser en fait sur
2: Ouais,
1: scène. Et
2: on est crazy quoi.
0: ouais,
2: Et
0: vous
2: on
0: êtes
2: vient de là.
0: souvent présenté comme un duo folk. Et moi, j'ai pas
1: Mais.
0: entendu trop de
1: Ah
0: folk,
1: bah
0: hein.
1: voilà, bah parlons-en. Misogynie dans la scène de la musique.
2: Mais.
1: Ah, parce qu'on est deux femmelettes hein, quand on s'habille
0: Ah
1: en
0: non,
1: blanc.
0: moi je te dis ce que j'ai lu.
1: Non mais je sais
0: Je ne
1: bien,
0: suis
1: mais je
0: pas
1: sais bien.
0: d'accord avec cette
1: Mais
0: analyse.
1: moi je suis d'accord avec toi qui n'es pas d'accord. Parce qu'on dit souvent qu'on fait de la folk.
2: Ouais.
1: Mais hey, la pédale de fuzz qui est sur mon pédalboard, qu'est-ce qu'elle dit elle? Elle dit qu'on fait de la folk.
2: Et à chaque fois tout le monde est choqué et genre, ah mais vous faites pas de la folk, mais en fait c'est du rock. Genre ils sont déçus, mais en fait c'est. Tout seul, ils se sont créés une idée
1: Oui, parce
2: de
1: qu'on est
2: nous.
1: là. Tididi.
0: Vous avez un petit passage quand même harmonie vocale qui est très très beau d'ailleurs.
1: Oui.
0: Moi je suis très fan de la musique de Laurel Canyon, ça m'a rappelé de très très bons
1: Ok,
0: souvenirs. Mais
1: ouais.
0: sinon, le reste ça m'a fait beaucoup penser à PJ Harvey.
1: Aïe! Ok, grave.
0: Oui.
1: Enfin, en mode.
0: Est-ce que c'est une influence?
1: Influence, je sais pas, parce que j'ai écouté très tard dans ma vie, genre il y a quelques mois, enfin plus un an, où j'étais en mode, ah j'adore cette femme, mais quel honneur de se faire comparer à elle.
0: Ah, mais c'est quand j'ai écouté les sons studio que je vous ai vus sur scène, c'est vraiment l'artiste auquel je pense, à laquelle je pense.
1: Bah, c'est trop bien, elle est
2: Mais.
1: hyper libre et poétique et trop cool. J'aime trop.
2: Et rock.
1: Et rock, elle est rock!
0: Franchement, oui, effectivement.
1: Et elle fait ce qu'elle veut.
0: Oui, elle est libre.
1: Ouais, pas de
0: C'est important
1: limite.
0: pour vous, la liberté?
1: Évidemment.
2: Énormément.
0: Vous contrôlez tout dans votre processus créatif, ou vous déléguez un peu?
1: Est-ce qu'on peut vraiment se contrôler soi-même? Est-ce qu'on délègue? Bah, on a Martin qui nous accompagne au son.
2: Ouais, qui donne son avis. Il a sa part dans la création, mais finalement, c'est très. Je sais pas comment dire. C'est très sur le moment.
1: Ouais, c'est.
0: Instinctif.
2: Instinctif.
1: Ouais.
2: Et justement, pas de limite.
0: C'est une méthode de travail. Vous travaillez beaucoup à l'instinct quand vous construisez les
1: Ah,
0: morceaux.
1: pleinement.
2: Non, oui.
1: Enfin, même. Ouais, quand je compose, c'est. Je me dis pas, ah, il me faut un refrain, il me faut un couplet, il me faut un truc, il faut, en fait, il faut pas, il faut que je fasse rien du tout. Juste, ça.
0: Ça,
1: Ça
0: oui,
1: accouche, ça
0: ça
1: accouche.
0: revient. Ça revient. Tout à l'heure, j'écoutais l'interview. Tu
1: T'es plus
0: disais,
1: fort que moi.
0: chanter en anglais, ça me permet de vomir.
1: Ouais.
0: C'est dur quand même comme
1: Ouais.
0: terme.
1: Bah,
0: Mais
1: surtout pour vous,
0: c'est
2: mais ça fait quand même
0: non, mais
2: bien.
0: moi, ça va, ça me dérange pas. Mais par contre, moi, si tu as besoin de ça, c'est que quand même la vie, elle est dure.
2: Plus une délivrance.
0: Voilà, et la
1: Ah!
0: société.
1: Oui, évidemment, mais en fait, je pense que la musique, enfin, en mode, que font les artistes, que font les gens qui ne sont pas artistes quand ils vivent dans ce monde tellement frustrant et douloureux à des moments, enfin, en mode,
2: C'est un échappatoire,
1: c'est trop.
2: délivrant.
1: Ouais, je pense que c'est la raison pour laquelle je garde ma sanité dans ce monde. Et.
0: C'est parce que tu fais de la musique?
1: Ouais. Mais peut-être que je fais de la musique et c'est un témoin que je suis pas très saine.
0: Oui, effectivement, c'est un point de vue. Mais je partage pas forcément. Hein.
1: Ouais.
0: Mais il faut
1: Je pense qu'on est
0: maîtriser quand
1: très
0: même.
1: sain. Je pense
2: Parce
1: qu'on
2: est sain.
1: qu'on extériorise tout ce qui ne va pas dans cette planète, quoi.
0: Non, parce que
2: Grave.
0: quand on vous écoute, c'est quand même très construit, très composé. Enfin, on sent qu'il y a du travail derrière. C'est bon, on peut, bon, c'est
2: Ouais.
0: pas deux folles qui peuvent construire cette musique-là. C'est pour te rassurer sur ta santé mentale.
2: Ouais. Non, mais c'est vrai, enfin, quand même, il y a quelque chose de clair qui en découle, et parce que c'est vraiment ce qu'on ressent, je pense. Et
1: Ouais.
2: quand on le fait à deux aussi, il y a quelque chose d'assez presque comme de l'ordre de la télépathie
1: ouais,
2: entre nous deux ou

0: ça va avec le flow. C'est toutes les deux, quand il y a un morceau qui émerge de la pensée de Tessina, elle me le montre, je réponds, c'est un question-réponse, ouais. Et d'un coup on sait, et ça va quelque part. Grave. Et on a presque plus de moyens d'arrêter ça, et en fait on arrive d'un point A à un point B, et au final on a un morceau.
1: Ouais.
2: C'est un dialogue permanent entre vous deux?
1: Bah ouais, ouais. C'est entre la mélodie et le rythme, genre ce que la mélodie cherche et ce que le rythme veut accompagner. Mmh. Et c'est vraiment tout le temps, même on n'est pas forcément au clic, enfin on n'est jamais au clic en live, mais on est tout le temps au même tempo.
0: On se regarde beaucoup, ouais. On s'écoute énormément, et c'est, c'est télépathique.
1: Grave, grave.
2: On écoute un extrait de la progéniture de Tessina, The Nights, Radioactive 100 FM.

0: J'ai lu que tu jouais beaucoup d'instruments. Alors, même, je pense qu'ils ont oublié que la vieille et la roue, parce que ça passe par le ukulélé, la basse. Essentiellement des instruments à cordes et la shruti box.
1: Ouais.
0: Alors, qu'est-ce que c'est ce truc, la shruti box?
1: Eh bien, c'est dur à expliquer ce que c'est. C'est genre
2: un soufflet.
1: Ouais. C'est genre comme un accordéon.
2: Vertical.
1: Vertical.
0: D'accord.
1: Avec des encoches qui vont de do à mi.
0: Oui.
1: Et on peut changer les notes.
0: C'est important dans votre processus créatif, cet instrument? Ou c'est juste... on l'utilise ponctuellement parce qu'à ce moment-là, on en a besoin?
1: Pas non plus ça. Je pense que... En vrai, c'est hyper... ça ancre. Et du coup, genre, quand il a été introduit, c'était vraiment un moyen de se renouveler et commencer à faire des choses un peu plus traditionnelles, de vraiment ancrer les morceaux avant qu'ils partent un peu trop loin dans les étoiles et tout.
2: Ça crée un truc un peu presque méditatif.
1: Ouais, ouais, ouais.
0: Ça donne de la profondeur.
2: Ouais, et on s'entremêle avec ce bourdon, du coup, qui est constant, en jouant autour avec...
1: Mais il rassure aussi en live. Enfin, genre, entendre ces sonorités-là, ça permet de vraiment réguler un peu le système et tout, et d'être...
0: Ça vous maintient, ça vous relie à la terre, peut-être.
1: Ouais, c'est ça.
0: Ça donne un côté matérialiste à une musique qui aurait tendance à être un peu plus onirique.
1: Oui.
0: C'est pour ça. C'est
1: exactement ça.
0: Bon, donc, vie à la roue, pas encore.
1: Ouais,
0: peut-être. Les instruments traditionnels, ça t'intéresse?
1: Bah, grave. Ouais, si. Mais je suis pas très disciplinée, je pense, en tant que personne. Donc, c'est très instinctif quand on revient au début.
0: D'accord.
1: Petit à petit, de façon organique.
0: Je comprends. Leur complicité saute aux yeux. Mais où se sont-elles rencontrées?
2: On s'est rencontrés au collège.
0: Oui, mais j'ai entendu l'histoire tout à l'heure de votre rencontre au collège. Parce que j'ai écouté l'interview.
1: Que t'étais dans Pitch Perfect.
0: De bons souvenirs, visiblement.
1: Ouais. Oui.
0: C'est des bons souvenirs. C'était votre premier contact avec la musique, à jouer à plusieurs, à partager les sonorités.
1: En vrai, je pense.
2: Ouais.
1: Hein.
2: Le collège, ça a été vraiment ça. Ouais. On jouait pas ensemble, mais... Ouais.
0: C'est ça qui vous a donné envie de faire de la musique plus tard.
1: Clairement. On faisait grave des concerts et moi j'étais dans un groupe avec ma meilleure amie à la batterie et j'en étais deux. Comme là.
2: Ouais.
1: Et c'était fou. Enfin, en mode. Ouais, genre de faire des concerts, on était malaisants, bref.
2: Bah non, mais ça nous a forgé. Ça nous a aussi montré ce que c'était de faire des concerts et ça nous a aussi.
1: Et montré.
2: Confirmé l'idée de. Ah, c'est ça qu'on veut faire.
1: Mais grave. Et aussi, genre. Que ce soit pas pour ce qui en ressort en fait. Parce qu'on était en apprentissage, on n'était pas forcément hyper fort en musique et c'était pas la raison pour laquelle on faisait les concerts. On faisait les concerts parce qu'on kiffait ça.
2: Ouais.
1: Et du coup, c'était pas en mode ah, regardez, je veux que tout le monde voit que je suis trop stylée. C'est juste en mode ah, regardez, c'est trop bien la musique, on va partager ça ensemble et ça va être trop bien.
2: Ouais.
1: Et c'est toujours ce qu'on vit maintenant, quoi.
2: Grave.
0: Mais c'est bien. Que ça continue longtemps.
2: Faut pas perdre cette.
0: Ça continue, ouais, que ça continue longtemps.
1: Grave.
0: Tessina, tu as grandi dans le Var, tu disais tout à l'heure, dans quel coin?
1: Saint-Maximin-la-Sainte-Baume.
0: D'accord, parce que tu sais que Radioactif, c'est une radio du Var.
1: Toulonnaise.
0: C'est une radio toulonnaise.
1: Grave.
0: Et qu'on vous avait programmé pour le Halt Festival à la Seine il y a
1: deux ans.
2: Ouais, ouais.
0: C'était un bon souvenir?
1: Mais oui, c'était trop bien. Ouais. En plus, c'était à la rentrée, je me rappelle, c'était le
0: c'était en septembre. Ouais, c'était fin septembre.
1: De la reprise des concerts et tout, et franchement, grave bonne expérience.
2: Ouais, trop bon souvenir.
0: Mm. Oui, on vous avait repéré avec Classe Rock, et là, vous sortez d'une résidence à Aubagne.
1: Ouais.
0: C'était bien cette résidence, l'avant-scène, c'est ça?
1: Résidence
0: à l'avant-scène.
1: Bah,
0: qu'est-ce que ça vous a apporté, cette résidence?
2: Des nouveaux morceaux.
1: Ouais.
0: Vous avez bien travaillé là-bas?
1: Ouais. C'était cool.
2: Ça va arriver bientôt.
0: Ce que vous avez travaillé à Aubagne.
1: Ouais.
0: Voilà. C'est le prochain album ou le prochain titre?
1: Prochain album, mais avant ça, un prochain EP.
2: Ouais. On sort notre premier EP là ce soir. Deuxième EP en automne et ensuite on travaille déjà sur un nouvel album.
1: Ouais.
0: Faut jamais s'arrêter.
1: On s'arrête pas quoi.
0: Et vous tournez beaucoup?
1: Franchement, hein, tranquillement. Hein.
0: Ouais.
1: Là, on doit avoir, je sais pas combien de dates cet été, genre 8, 9.
2: Ouais, ouais, de ouf.
1: Ouais.
0: Ouais, ouais, en 3 ans, c'est parti fort quand même. Depuis les classes rock,
1: Franchement,
0: les Inouïs, vous avez fait aussi, c'est
2: ouais,
0: ça.
2: C'est un peu exponentiel.
1: Ouais, ouais, ouais, ouais.
2: Ça a démarré petit à petit.
1: Tranquillement,
2: et là,
1: ça monte. On joue de plus en plus dans des plus en plus grandes salles. Et c'est organique, en fait. C'est pas choquant.
2: Non.
1: Et ouais, c'est cool.
2: C'est comme ça devrait être.
1: Ouais, on est prête.
0: Mais vous avez l'air. En tout cas, ça fait plaisir. Vous avez l'air épanoui. Vous nous donnez une belle musique.
1: Ouais.
0: Et on vous en remercie.
1: Bah, merci à toi.
0: Bon.
1: Merci.
0: Et ouais, donc, le nouvel EP sort aujourd'hui.
1: Aujourd'hui.
0: Aujourd'hui, enfin, à minuit, on est le 25, ouais, mais sort le 26. Et rappelle-nous son titre.
1: The Night.
0: Merci Tessina. Merci pour ce petit moment avec
1: merci
0: nous.
1: À merci toi.
0: Merci.
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Rendez-vous demain à 13h.

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Bien entendu, une nouvelle fois, nous avons ensemble constaté que le meilleur moyen de soulager l'hôpital, c'est finalement de ne pas tomber malade. De ne pas tomber malade.

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0: Est-ce que je lui dis ce que veulent dire certains regards? Est-ce que je la mets en garde? Ou je mens et je dis que c'est parce que ses boucles forment des sourires que ses cheveux font rire ses camarades?
1: Ouais, pour tous les amis auto-entrepreneurs, il faut vraiment bien penser à faire ces déclarations parce que parfois il y en a qui oublient et après quand tu oublies, ben tu as, enfin il faut pas oublier payer quoi.

0: R-R-S-S-A-A-F.
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1: C'est l'URSSAF, c'est l'URSSAF.

0: les grands patrons ont vu leur salaire bondir de 52% l'an passé.
1: L'inflation, la crise énergétique, enfin tout ça, ça plombe le pays. Et pourtant, nos salaires explosent. On n'y comprend rien.
2: Je suis désolé, j'ai inversé les flux sans faire exprès. Du coup, l'économie, elle a ruisselé du bas vers le haut. Les pauvres, ils ont été pompés à mort et le patronat, lui, il a carrément été inondé. Je présente mes excuses. Mais bon, tout est arrangé.
0: Aux dernières nouvelles, nos voisins français, eux, n'ont toujours pas fait régler leur pompe à ruisseler.

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0: Vous me paraissez vachement branché son. Vous êtes déjà allé aux États-Unis dans un studio ?
1: Oui, je suis allé visiter Disneyland, mais j'étais pas dans un studio, j'étais dans un deux pièces.

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Bonjour, vous êtes bien sur le répondeur du 19 94 018 44 16 70 933 16 -4 12. Votre correspondant n'est pas disponible pour le moment. Veuillez laisser un message après le bip.

0: Bonsoir Tifol.
1: Bonsoir.
0: C'est sympa d'être à Marseille. C'est votre un peu votre QG maintenant, non?
2: Bah depuis toujours, hein.
3: Ah,
2: hein,
3: on connaît Marseille par cœur.
0: Hein, Marseille, vous avez grandi là?
2: Ouais.
0: Parce que vous êtes originaire de la Martinique.
1: Tout à fait, voilà. Ouais. Mais on aime bien, les Martiniquais aiment bien voyager aussi. Donc on est parti de la Martinique et après on est arrivé sur Paris et après on est arrivé à Marseille. Parce qu'en fait Marseille, c'est une destination de rêve.
0: C'est une destination naturelle quand
1: exactement.
0: On vient de votre coin, des Antilles.
1: Mais disons qu'on retrouve à Marseille vraiment des points de rendez-vous de différents parfums, des Antilles, de Paris, de la grande ville, en même temps du bon climat, et puis surtout des gens, en fait, les Marseillais sont des gens admirables.
0: Je trouve aussi, on est plutôt pas mal. Effectivement, il y a eu toujours une scène importante antillaise à Marseille, des endroits où on pouvait trouver de la bonne musique, du bon punch aussi. Vous avez connu ça vous aussi?
2: Surtout du bon punch.
3: Tu parles d'une scène en particulier?
0: Ouais, moi, dans les années 90, je venais au Pourquoi.
3: Ah, ok.
0: Qui était une scène antillaise, okay, où on buvait de bon punch, ouais, et c'était le seul endroit où on pouvait écouter du zouk.
3: Nous, on buvait pas de punch.
2: Moi, j'étais pas né,
1: en fait. Hein.
0: Je voulais pas m'adresser qu'au père. Sinon, ça fait un peu patriarcal comme entretien, et je voudrais éviter ça. Vu le contenu de vos textes, ce serait malaisé, en plus.
1: Ouais.
0: Voilà. Mais on va y venir. Toi, le pourquoi, ça te dit rien?
1: Non, parce qu'à cette époque-là, j'étais à Paris, en fait. Je vivais à Paris, donc...
0: Il y avait déjà, c'était le...
1: Il y avait,
0: disons, la glorieuse époque de Cassave.
1: Ah ben, c'est le début de Cassave, tout à fait, ouais. Donc, Cassave était Jacob Devarieux a commencé, un des premiers groupes qu'il ait fait, il a fait à Marseille. Après, il est monté sur Paris, c'est qu'il a rencontré Martelly, Joël Béroir, tout ça. Comment dire ça, les années 90, moi, j'étais basé sur Paris, mais c'est vrai que Marseille, pour revenir même sur Marseille, c'est quand même un carrefour où il y a plusieurs, quand même, styles de musique, de musiciens, de techniques de musiciens différentes, qui fait que c'est vraiment un bon métier de pote de la musique moderne, la musique de danse, la musique méditerranéenne aussi, voilà, tout simplement.
0: Bon, j'ai lu que votre musique, je vous cite, est née à la maison, dans la cuisine.
2: Ouais, c'est,
0: comment vous en êtes venu à monter ce trio?
2: Bah, on a toujours le soir après l'école à table, ça finissait souvent en chansons et on a toujours chanté, inventé des chansons ensemble et puis bien plus tard...
3: Sur des sujets pas très sérieux.
2: Complètement.
3: Sur les sujets de la vie qu'on avait à chacun et puis on prend des percus autour de la table, on prend la guitare a toujours été là et puis on chante, on fait des harmonies, on se marre.
2: On se marre, ouais.
3: Mais au début, ça partait comme ça. Et puis, Tifol, un jour, c'est arrivé parce que on s'est dit pourquoi pas écrire des chansons, des vraies chansons qu'on peut faire écouter aux autres.
0: Tifol, ça veut dire quelque chose en particulier. Petite Qu'est-ce que folle. Ça veut dire exactement?
3: Petite folle.
0: Petite folle. Et pourquoi Tifol?
1: Parce qu'elles sont folles.
0: Ça n'explique pas tout. La chanson fait référence quand même à d'autres choses, la chanson Tifol.
2: Oui, Tifol, c'est petite folle en créole. Donc, bien sûr qu'on parle aussi de questions identitaires, de liens avec la Martinique. Nous, ici, en France, qui on est avec toute cette histoire. Et en plus de ça, on est un peu dingue. Et parce qu'on aime s'amuser, parce qu'on aime gueuler, parce qu'on aime revendiquer des choses, et voilà, et on aime trop s'amuser. Mon cœur.

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1: L'héritage créole, le fait qu'on invisibilise les descendants des esclaves, vous abordez jamais ça frontalement, en se posant comme anticolonialiste, c'est beaucoup plus doux. Pourquoi ce regard-là, ça vient de d'où ? Cette façon d'envisager le problème.
2: Ben, je crois que ça sert à rien d'aller dans la dureté. Enfin, je crois que pour parler des choses qui nous touchent et qui sont importantes, savoir l'exprimer dans la douceur aussi, ça fait moins de mal, je pense. Enfin, moi en tout cas, c'est comme ça que j'arrive à exprimer les choses, quoi.
1: Qui est-ce qui écrit les textes ? C'est vous deux ?
2: C'est plutôt Elisa, souvent, et moi j'ai écrit quelques chansons aussi qu'on a pu entendre ce soir, ouais. Mais Lily a une plume, elle développe bien la plume, quoi.
1: Une plume acérée ?
3: Acérée, ouais.
1: Oui, je pensais à la chanson Le gars qui t'a pas bien traité, notamment.
3: Ouais, celle-là.
1: Ça va,
3: celle-là, on l'a vraiment écrite en rigolant, quoi.
1: C'est, mais elle est très drôle.
3: Ouais. L'idée, c'est de se marrer d'amener aussi de la... On l'a beaucoup fait exister, ce morceau, pour aussi amener de la légèreté à notre répertoire dans quelque chose de... même si on rigole des choses pas cool de la vie, on n'est pas là pour... Enfin, on est là pour passer un bon moment. Dans tous les cas, on fait de la musique parce qu'on a envie de s'éclater. Et qu'on partage nos mésaventures en musique quotidiennement, quoi. Donc, ça n'a jamais été un moment dramatique, quoi, de parler de ça. Voilà.
1: Oui, envisager des sujets graves de façon sur des musiques un peu légères, ça les fait mieux passer.
3: Bah, je crois que c'est pas dédramatiser quelque chose. Je pense que c'est plus. On a notre groove. Et on a nos mots.
2: Et puis la musique. C'est que la musique dédramatise parce qu'on va emprunter des couleurs et des arrangements qui font que ça ne fait pas dramatique. C'est deux choses différentes, les textes et la musique. Et le mélange des deux ne rend pas le truc grave, quoi.
1: C'est ce que vous voulez faire, en fait. C'est l'objectif.
4: On vit comme ça aussi.
3: Ouais.
4: C'est parce que dans le monde entier, à l'heure actuelle, c'est dramatique, parce que la situation du monde est dramatique, qu'on doit faire la gueule. Donc autant faire dire des choses, qui sont des choses qu'on vit tous les jours, que les jeunes filles aujourd'hui en France vivent. C'est quand même d'actualité, tout ce qui se passe par rapport au féminicide, par rapport à la domination masculine, tout simplement. Et donc le dire d'une manière... pas joyeuse, mais d'une manière simple, avec une musique enlevée, eh ben, c'est plutôt sympa. Voilà.
3: Je pense que c'est important de dire aussi que nous, on ne se positionne pas comme des victimes, on se positionne comme des personnes fières d'être...

0: descendants de personnes esclavisées, et aujourd'hui, on n'est pas en train de pleurer sur notre sort, au contraire, on est fiers de dire ça, donc ça ne nous rend pas triste de dire qu'on descend de cet héritage, mais au contraire, on le brandit et ouais, ça nous permet de considérer en fait notre héritage, de le faire briller et pas de rester enfermé dans une condition dramatique.
1: La condition féminine aussi, c'est une de vos inspirations importantes dans les chansons. C'est important pour l'ensemble du groupe.
0: Oui, oui, oui.
2: Ah ben oui, complètement. C'est quand vous avez, moi, ce sont évidemment, on a compris que c'était mes filles, donc entre autres, ce sont mes filles, mais les femmes, les filles, aujourd'hui, je pense qu'on ne peut plus passer sous silence tout ce qui, cette manière de vivre, tout simplement. Donc, il y a eu le courant MeToo, donc il y a eu tout ça, donc on ne peut pas rester insensible à ça. Donc même moi, qui commence à être quelqu'un de un peu âgé, on va dire ça comme ça. Évidemment, c'est vraiment d'actualité. On ne peut pas laisser les choses continuer comme ça. Et puis, c'est la marche normale du monde. Il faut que ça évolue. Voilà. Et je pense que le fait de parler de ça aujourd'hui d'une manière ouverte, simplement, et non pas du tout frontale, mais d'une manière ouverte, permet tout simplement d'aborder ces sujets simplement.
1: Marie-Lou, toi, tu as posé enceinte.
0: Oui.
1: Et ça, c'était aussi un acte d'affirmation de ta féminité, bah, aussi fait, tu as tenu ou
0: non,
1: ça s'est fait comme ça?
0: Ça s'est fait naturellement. Je suis très contente de l'avoir fait. Après, j'étais pas très à l'aise non plus. Hein.
1: J'imagine.
0: J'attendais ce moment pour reposer. Mais en fait, moi, je chante tout le temps. C'est mon métier. Donc, je vais pas me mettre en pause, justement, parce que je suis enceinte. Je vais montrer que ma maternité, ça m'empêche pas de travailler, ça m'empêche pas de me sentir bien et de travailler avec mon équipe, quoi. C'est pas un poids, je l'ai pas ressenti comme un poids, donc c'était plutôt naturel, quoi. J'étais fatiguée à la vraiment fin.
1: Oui, j'imagine, le shooting, il a dû être pénible.
0: On a enregistré les EP qu'on a sortis alors que j'étais enceinte, et ils m'ont beaucoup soutenue. Et voilà, non, c'était super de faire ça enceinte.
1: Oui, c'est une belle expérience,
0: oui,
1: pour tout le monde,
0: ouais,
1: de partager ça.
0: Bah complètement, hein. C'était, ça faisait Charlie.
3: Bah, il a écouté tous les
0: voilà,
3: morceaux.
0: Il faisait par la création.
3: Partie de l'équipe, quoi.
0: Voilà.
1: Ça doit être drôle maintenant. La musique, quand il entend maintenant,
0: Il est hyper sensible.
1: Ouais.
0: Il adore. Là, il était là tout à l'heure. Aujourd'hui, il a un an. C'est son anniversaire. Donc c'est une grande date, hein.
1: Un joyeux anniversaire.
0: Voilà, bébouné. Mais ouais, non, il faut le faire. Si on peut le faire, quand ça se passe bien, franchement, ça donne trop d'énergie.
1: Et une dernière question, c'est pas trop pénible d'avoir son père tout le temps sur le dos en tournée?
0: Il faut un deuxième interview pour ça. Non,
1: bon.
0: c'est le top.
1: C'est le top.
0: Ouais, c'est une chance de travailler en famille et d'aborder tout ça et de vivre tout ça. On dit pas que c'est facile tous les jours, mais franchement, on bosse tous avec d'autres gens et c'est pas facile aussi avec d'autres gens. Donc je crois que à un moment donné, non, c'est très bien, c'est super.
1: Bien. Très bien. Et pour le père,
2: c'est simplement naturel. C'est vraiment, ce sont des collaboratrices comme d'autres, comme disait Marie-Lou, d'autres personnes, d'autres musiciens, c'est pareil. Il y a les mêmes négligences, il y a les mêmes retards, c'est pareil. Ce sont des musiciennes, nous, c'est notre boulot, on le fait, donc c'est exactement pareil. Voilà.
1: En tout cas, sur scène, on sent une belle complicité. Et merci pour le show que vous nous avez offert.
0: Merci
1: et bonne continuation.
0: Merci.
1: Merci.
0: Bonne soirée.
1: À vous aussi.
2: Bonne soirée.
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c'est une génération sacrifiée. Ils ont des obligations, des pressions dont on n'a pas idée. Par exemple, ils doivent commencer toutes leurs phrases par « en vrai » et les finir par « en fait ». Tu vois, nous, quand on allait à la boulangerie, on disait « bonjour, une baguette ».

C'était le bon temps. Et eux, ils peuvent plus, ils doivent dire du coup, en vrai, je vais juste, enfin, genre, juste en mode prendre une hyper bagatissime, en fait, ils sont complètement ravagés, les jeunes, quoi. C'est ça, voilà mon message.

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on a fait une énorme erreur il y a 20 ans de baisser le coût du travail. En revanche, ça a eu un effet sur le financement de la protection sociale. Et donc, pour compenser, on a augmenté les impôts sur qui ? Sur tous les Français. L'impôt sur les ménages a augmenté, mais l'impôt sur les entreprises a baissé. À ce moment-là, moi, je préfère créer des places d'hôpital pour cet argent-là. Si vous êtes capable de regarder un Français ou une Française en face et de lui dire « Tu sais quoi ? Je vais réduire le remboursement de la consultation médicale parce que franchement, je trouve ça injuste que Bernard Arnault soit taxé doublement. »

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0: reconnaître. C'est du brutal.
1: Vous avez raison.
0: J'ai connu une polonaise qu'on prenait au petit déjeuner. Faut quand même admettre que c'est plutôt une boisson d'homme.
1: J'ai trouvé un goût de pomme.
2: Il y en a.

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plus il y a d'affaires, plus la question qu'on pose collectivement, c'est est-ce qu'on n'a pas un problème avec la justice? S'il y a une multiplication de cambriolages, on se dit il y a peut-être une situation d'insécurité. Et si on résout des cambriolages, on dit la police a bien travaillé. Quand les juges anticorruption s'attaquent par nature à une sorte d'ordre établi, parce que la corruption, c'est la rencontre du pouvoir et de l'argent, ça concerne assez peu les nécessiteux, et bien, quand ils font leur métier, on ne les félicite pas et on se pose même la question de savoir si, pour le coup, le problème, ce n'est pas la justice. Ça, c'est le pouvoir de la délinquance en col blanc, c'est de créer un narratif parallèle et de ne pas s'intéresser aux faits.

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0: Quand j'ai commencé à danser à 14 ans, c'était avec un ballet, donc ça m'est resté.
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2: Vous vous attendiez à ce que je trouve ça drôle?

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6: Bonsoir et bienvenue dans Les Équilibristes, l'émission qui donne du grain à moudre tous les deuxièmes mardis du mois sur Radioactive. Ici, on prend le temps d'explorer à travers plein de sujets différents, ce qui nous permet ou non de faire société. Une émission imaginée et conçue par les adhérents du tiers-lieu associatif Lamar aux 7 places d'armes. Lamar est un tiers-lieu citoyen situé à Toulon, qui agit autour de l'écologie, du lien social, de l'éducation populaire, bref, un vrai lieu de vie. N'hésitez pas à y passer. L'été, c'est un peu plus calme parce que, bon, bah, il fait chaud, hein.
7: Et
6: aujourd'hui, autour de la table, on a Françoise.
8: Bonsoir, les amarrés équilibristes.
6: Adrien.
9: Salut.
6: Moi-même, Marine, et surtout Jade d'Explore Toulon, qui vient nous parler de ce qu'elle fait au quotidien.
10: Bonsoir.
6: Et derrière les platines, il y a Flo, mais il y a aussi Marc, parce que ben, il faut s'entraîner.
8: Il faut s'entraîner et s'entraîner.
6: Et c'est surtout qu'il y a plein de problèmes.
9: C'est dur aujourd'hui.
6: Et d'ailleurs, comme il y a plein de problèmes, si on a des petits bugs, désolé, c'est qu'on fait une émission un peu particulière. Mais comme d'habitude, on go with the flow, comme la mer, comme ça, sur les vagues.
9: Juste, il faut savoir qu'on n'a pas de retour, donc on ne sait pas si on parle comme ça ou si on parle comme ça.
6: Ouais. Du coup, on va juste essayer de parler normalement et ça va être très bien comme ça. On a des petits signes, ça marche. Aujourd'hui, on voulait vous faire une émission sur les vacances, sur qu'est-ce qu'on fait l'été à Toulon, sur avoir un petit débrief de tout ça. Et du coup, on a invité Jade, qui est guide à Toulon et c'est sûrement la meilleure personne pour nous parler de tout ça. Est-ce que tu peux te présenter?
10: Ouais.
6: Comme ça, on commence tout doucement.
10: Ça marche. Moi, je m'appelle Jade, je suis à Toulon depuis quelques années, donc je ne suis pas d'ici à la base. Et je me suis installée dans le coin et j'ai voulu présenter la ville parce que j'ai vu qu'elle avait beaucoup changé. Et elle s'était beaucoup améliorée ces dernières années, donc j'ai fait des visites guidées. Et puis voilà, je fais découvrir la ville à travers différents parcours.
6: Et tu viens d'où, de base ?
10: Je suis de Saumur, donc dans les Pays de la Loire, un peu dans le Nord, quoi.
6: Ah ouais !
8: Au-dessus de Valence, tout de suite, dans le Nord, quoi.
10: Oui, mais...
6: Bah... Ah bah, beaucoup plus.
10: Je me suis adaptée, ça m'a pris du temps, mais je me suis adaptée.
6: Trop chouette.
10: Ouais.
6: Et tu connaissais avant, ou c'était une vraie découverte il y a 4-5 ans ?
10: Je connaissais avant, parce qu'en fait, on est arrivé ici en 2012 avec ma famille, à la base. Et donc, j'ai dû faire 2 ans à Toulon, la garde. Et ensuite, je suis partie à l'étranger, donc pour mes études, pendant à peu près 10 ans. Et je suis rentrée, du coup, en 2021. Et c'est là que j'ai vu tous les changements de la ville, en fait. Ça m'a fait un peu une grosse surprise en rentrant. Et j'ai dit, waouh, c'est cool ce qui s'est passé. Et voilà, c'est parti de là, en fait.
6: Et du...
9: Alors, moi, j'aimerais bien commencer par là.
10: Ouais.
9: La question des changements de la ville. Alors, des choses, je pense, qui ont toujours été à Toulon et dans le coin. Et des changements, parce qu'en effet, par rapport à les années 2010 et même un peu avant...

0: Et maintenant, il y a quand même une sacrée différence. Tout le nez, tout le nez, les gens alentours seront, je pense, d'accord avec ça, plutôt en
1: Tout à
0: bien.
1: fait.
0: Voilà.
2: Ah bah tu voulais dire toi ce que
0: Non, non, non,
2: ah ou
0: justement, plutôt
2: ce que
0: tes
2: ah d'accord
0: impressions,
2: ouais
0: toi, par rapport à ça.
2: ouais bah tu vois moi je suis arrivée en 2012 et c'est vrai qu'en 2012 encore il y avait plein de quartiers qui étaient fermés ou abandonnés ou un peu ouais laissés de côté et quand je suis rentrée j'ai vu que ça avait pas mal changé donc il y a encore quelques rues je trouve qui aujourd'hui pourraient avoir besoin d'un petit coup de peinture mais dans la majorité c'est chouette d'avoir vu le renouveau sur les Halles notamment parce que c'était quand même en plein centre de ville et c'était fermé à l'époque où je suis arrivée, à la place de l'équerre. Donc il y a beaucoup de choses comme ça qu'on fait un gros.
0: J'avoue, les bars entraîneuses sur le port me manquent un peu, mais bon,
2: Ah ben j'ai pas connu cette époque, tu
1: Le petit
2: vois.
1: Chicago te manque.
0: Eh ouais, grande époque.
1: Et justement, est-ce que quand tu fais tes tours guidés, est-ce que tu restes vraiment dans le centre? Parce que bon, c'est quand même ce qu'il y a. De plus historique, je pense aussi. Ou est-ce que tu as des tours qui vont un peu plus loin que le pur centre-ville?
2: Alors, je reste vraiment dans le centre parce que je voulais faire des visites qui soient vraiment faciles et pour les gens qui ne veulent pas faire un gros tour. Donc, je reste dans le centre et puis ça permet quand même de raconter toute l'histoire en fait, parce que c'est là que ça a commencé en fait. Et puis, comme ça fait des visites tranquilles, on va dire. Ça dure 1 heure et demie ou 2 heures et puis, ouais.
1: Et est-ce que dans ta présentation de Toulon, tu intègres ce qui s'est passé avant, comment c'était avant, avec comment c'est maintenant?
2: Ouais, bien sûr, parce que bah, le but, c'est vraiment de présenter l'histoire. Donc, je parle de tout, de quand est-ce que ça a commencé sous l'époque des Romains, jusqu'à ouais, aussi le petit Chicago, évidemment, parce que c'est un quartier qui est intéressant, qui est connu de tous les Toulonnais. Et moi, je dis souvent, justement, aux gens qui viennent d'ailleurs, j'ai l'impression que c'est une des raisons pour laquelle Toulon avait mauvaise presse en France, en fait, ce quartier. Donc, c'est intéressant d'en parler et de voir comment il a évolué. Ouais.
1: Et c'est surtout drôle, moi je trouve que ce quartier qui a une mauvaise presse, c'est ce qui fait revivre Toulon aussi, parce que justement ça se base sur bah, tout le choc culturel qu'il y a eu, les échanges et tout. Enfin, c'est un port de militaires, donc il y a des allées-venues aussi, il y a sûrement eu du commerce. Et moi je trouve que c'est cool de se dire que l'ancien passé frivole et volage, maintenant. Bah, ça reste frivole et volage, hein. On continue à faire la fête dedans.
2: Ouais, carrément, mais d'une autre façon. Et puis, même ça, je le dis, du coup, et c'est peut-être plus mon expérience de locale par rapport à des guides qui viendraient d'ailleurs, c'est que, bah oui, ce quartier, avant, il était comme ça, et maintenant, ça a changé. Et j'ai l'impression de faire un peu la promotion de la ville des fois, mais pour le coup, c'est parce que c'est comme je vois, moi, que les choses ont changé, et ça fait plaisir d'en parler aussi, quoi. Donc, je leur dis toujours, quand je suis place de l'équerre, bah là, c'est un quartier sympa, vous pouvez venir ici si vous voulez boire un coup, et...
1: Alors, petite question, toutes ces informations que tu nous livres comme ça au fil de la promenade, où est-ce que tu les trouves? Comment tu as eu l'idée, l'envie d'aller les chercher et puis surtout de les partager?
2: Alors pour la recherche, ça c'est une partie que j'ai adorée parce que je suis ouais j'ai un côté assez curieuse donc j'aime bien aller fouiner dans les dossiers et ça a été une grosse partie le travail de préparation et j'ai pris des sources un peu partout, j'ai fait pas mal de musées du coin du coup. Je suis allée voir l'association des Amis du Vieux Toulon, vous connaissez sûrement, c'est une association dans le centre et c'est des bibles d'information, c'est ces gens donc qui connaissent toute l'histoire et ils sont passionnants. Et après il y a pas mal de livres qui ont été faits sur la ville donc on trouve beaucoup d'infos aussi ouais. Et après, bah, il a fallu sélectionner ce que j'avais envie de parler, comment, et ça, c'était le côté un peu créatif aussi, j'aime bien.
1: Et si je viens te voir, si je te suis dans la promenade de Toulon cette année, et si je te suis l'année prochaine, est-ce que tu changes les anecdotes, tu changes tu rajoutes, voilà, est-ce que ce sera la même chose d'une année sur l'autre, ou bien est-ce que c'est un travail permanent de découverte?
2: Alors, d'une année sur l'autre, ça peut être la même chose. Par contre, j'aime bien adapter selon, ça peut être les saisons, selon les gens qui sont dans mon tour. Parce que si j'ai des Belges ou des Suisses, bah, des fois, j'aurai d'autres choses à dire pour eux qui seront plus pertinentes. Donc, j'aime beaucoup m'adapter. Et ça aussi, ça fait partie des changements qui sont cool à faire. Donc, ouais.
1: Au fil des saisons, parce que tu n'es pas là uniquement que l'été.
2: Non, pour l'instant, alors, je me suis lancée en janvier et le but, c'est de faire des visites à l'année. Bon, on verra si ça marche. Mais j'aime bien, par exemple, je commence les visites au pied du génie de la navigation, donc Cuverville pour les Toulonnais.
0: Le fameux
1: Je
0: Cuverville,
1: savais même
0: voilà.
1: pas
2: Alors,
1: qu'il avait ce nom-là. Pour moi,
2: ça, c'est le
1: c'était.
2: genre de choses,
1: Alors,
2: j'adore. Je
1: ça,
2: fais ma
1: c'est.
2: visite insolite en disant aux Toulonnais qui viennent. Alors, vous voyez, lui, c'est pas son vrai nom, Cuverville, et personne ne connaît son vrai nom, donc c'est vraiment chouette. Tu vois ce
0: Tu peux
2: genre de
0: répéter
2: truc.
0: son vrai nom?
2: Le génie de la navigation.
0: Le
2: Et du coup.
0: génie de la navigation.
2: Et en fait, comme je donne rendez-vous là,
1: Ah,
2: ben c'est
1: d'accord.
2: là que les gens découvrent et je trouve ça
0: Eh
2: cool, en
0: oui.
2: fait. C'est-à-dire
1: C'est
2: que ceux qui
1: quelque
2: viennent pas de
0: chose.
2: Toulon, ils découvrent son surnom, Cuverville, et ceux qui viennent de Toulon, ils découvrent son vrai nom. Donc,
1: Donc le génie,

0: Est-ce que vraiment tu t'es dit c'est quelque chose à tester?
1: En fait, j'ai toujours aimé travailler avec les langues étrangères. À la base, je voulais être interprète. Donc, j'aime beaucoup apprendre l'espagnol, l'italien, l'anglais. Donc, j'avais déjà ce côté-là. Et je pense que ça m'aurait plu de travailler dans le tourisme bien avant. Et en fait, j'avais pas la confiance en moi pour le faire. Donc, c'est resté genre très loin dans un fond de ma tête. Et puis, ben voilà. L'année dernière, c'était le moment où je me suis dit, c'est bon, je me sens prête. Et donc, je me suis lancée. Et aussi, je travaillais en cuisine avant, en fait. Et donc, j'avais envie de changer de boulot. Et ça a l'air d'un gros bond comme ça, mais ça a du sens parce que j'en avais marre d'être à l'intérieur et de croiser les mêmes personnes. Je voulais être dehors et de parler à du monde. Donc,
0: Maintenant, tu marches tout le temps
1: ouais.
0: Et tu es en extérieur.
1: Et je rencontre plein de gens trop chouettes, donc c'est trop cool. Ouais.
2: Et ce qui veut dire que tu peux présenter la ville dans différentes langues?
1: Oui, ouais, bah, je le fais en anglais et en espagnol. Je parle italien aussi, mais je n'ai pas fait de visite en italien parce que je ne peux pas être sur tous les fronts. Mais ouais. Déjà, en trois langues, c'est pas mal.
3: Et est-ce que tu te centres, j'imagine que oui, mais est-ce que tu te centres vraiment sur le centre-ville ou est-ce que parfois tu parles un peu des quartiers aux alentours, comment s'est construite la ville? Est-ce que tu peux être amené ou ça t'arrive de parler aussi des villes aux alentours de Toulon?
1: Alors pas beaucoup parce que je raconte vraiment l'histoire de Toulon. Donc je parle pas souvent d'hier, sauf par exemple des fois au début de mon tour, je demande aux gens, est-ce que vous savez ce que les Romains faisaient à Toulon? Parce que ça aussi personne n'a idée. Et du coup il y a beaucoup de gens qui me disent est-ce qu'ils faisaient du sel? Et je leur dis bah non, ça c'était hier par exemple, c'est à côté. Mais que à des occasions.
3: Et du coup ils faisaient
0: et
3: quoi
0: à ouais, ce que j'allais dire, que faisait-il à Toulon?
1: Ah ben je vais vous laisser deviner quand même parce que sinon c'est pas drôle.
3: Oui mais donne-nous un indice.
1: Ah oui. Bah, ok. Alors ça c'est une question que j'adore faire dans ma visite insolite. Parce que les gens, ils sont tout de suite en train de chercher, ils me donnent plein de mots et c'est vraiment drôle. Et en plus, je leur dis pas la réponse tout de suite. Donc je leur dis, bah, je vous laisse potasser et vous me direz pendant le tour. Et des fois, je suis en train de marcher, ils me disent, des amendes! Et je suis là, de quoi ils me parlent? Ah, c'est vrai, j'avais posé une question.
2: Non, c'est la police municipale qui fait les amendes.
1: qu'est-ce que. du coup, un indice, bah, c'est en lien avec la mer puisque forcément, on est à Toulon. Donc voilà.
2: Du cordage?
1: Non. Alors, c'est une ressource qu'ils ont trouvée dans le coin, qu'ils ont décidé d'exploiter. Mais je vous le dis tout de suite, le niveau de la question, il est assez difficile.
2: Ah ouais, donc ce qui veut dire que nous, level. On est trop en bas. Et là,
0: elle est trop high level. Bah, disons... Mais du coup, on a le droit, comme dans ta visite, on peut la potasser de
1: ah
0: temps
1: ouais.
0: en temps, on te fait un petit...
1: Ouais, carrément, on en parle tout à l'heure.
2: On peut te lancer un mot et alors tu es courant maintenant. Si on
1: ouais,
2: lance
1: du
2: un
1: coup,
2: mot,
1: je suis censée être moi aussi réactive.
2: Hors propos, c'est qu'on
1: ouais.
2: a possiblement la réponse.
1: Ouais. Du lin.
3: C'est un truc qui se mange?
1: Ça pourrait, mais ce n'était pas utilisé pour.
3: Ok,
1: voilà.
3: Okay, très bien.
2: Bon.
0: Ah. Pendant que tout le monde réfléchit à cette fameuse question de qu'est-ce que faisaient les Romains à Toulon, on vous propose, avec l'assistante de Flo, de nous lancer...
3: Oui, Flo, c'est à toi qu'on parle, tout à fait.
0: Le sud de Nino Ferrer.

0: Vous êtes sur Radioactive avec les équilibristes, l'émission qui donne du grain à moudre sur, du coup, Radioactive 100 FM. Autour de la table, on était en train de discuter de l'été à Toulon avec Jade, qui vient nous expliquer un petit peu son métier de guide touristique. Elle nous a laissé en suspens sur une question dont on n'a toujours pas trouvé la réponse, donc on continue à réfléchir à qu'est-ce que faisaient les Romains à Toulon. Mmh. Et de temps en temps, si vous avez quelque chose qui pop en mode de l'olive, c'est juste qu'on essaye de trouver la réponse, ne vous en faites pas. Du coup, on se racontait un petit peu les anecdotes de qu'est-ce qu'on peut faire à Toulon, pas à Toulon, visiter, que tu nous disais que tu restes quand même centré sur la ville pour faire tes tours. Mmh. Et du coup, tu vas jamais vers le Mourillon, vers d'autres endroits. T'as pas des tours encore qui se sont éloignés?
1: Pas encore, ouais, c'est ça. En fait, j'ai trois différents tours pour faire connaître la ville. Donc déjà, ça me prend tout l'emploi du temps, en fait, avec les différentes langues. Mais à l'avenir, j'aimerais bien faire d'autres tours. Bah, peut-être justement à Olioul, parce que c'est un petit village avec plein de choses à raconter aussi. Ou je sais pas encore où, mais j'aimerais
2: bien... Plus une petite ville qu'un petit village.
1: Une petite...
0: Ça, ouais, ça y est, on peut considérer Olioul comme une petite
1: en fait,
0: ville maintenant.
1: Ça a une vibe de village. C'est pour que... En plus, j'habite vraiment dans le centre, alors avec les petites...
2: Ouais, avec deux villages, tout à fait.
1: Ouais, ouais, âme de village. Mais ouais, dans le futur, ça pourrait me plaire.
0: Ok, trop
1: cool. Après, moi, à titre personnel, je fais le tour de TPM.
0: Tout le temps tout
1: ouais,
0: le temps.
1: Régulièrement.
0: Trop chouette. Ouais. Et du coup, si on se lançait un petit peu, qu'est-ce qu'on fait l'été à Toulon? Est-ce que ça vous inspire? Adrien n'a pas l'air super inspiré.
3: Ah, il est dans les starting blocks, Adrien.
2: Ouais,
3: non,
2: je suis fatigué. Je suis fatigué en ce moment. Moi, je veux bien commencer. Hein.
0: Vas-y, balance tes rocos.
2: Alors, je commence par l'extérieur de Toulon. L'extérieur.
1: Tu sais, Louis, c'est pas là.
3: L'excentré.
2: J'ai un pèlerinage quand même que j'aime bien faire tous les étés. Bon, de préférence en juin ou en septembre, mais ça se fait en juin, en août, c'est pas grave. C'est aller au Verdon. Déjà, il y a beaucoup de gens qui viennent pas de Toulon même et qui vont pas forcément, ou même beaucoup de Toulonnais, Toulonnaises alentours qui vont pas profiter du Verdon alors que c'est pas si loin, c'est 1h30, 2h en voiture.
0: Ouais. Sur un week-end, ça se fait tout bien.
2: Carrément, sur un week-end, ça se fait easy en été. Il y a plein de campings pas chers, on peut faire du camping sauvage super facilement tant qu'on respecte le site, la nature. Enfin voilà, je recommande. Moi, je sais que c'est un grand classique, quoi, très chouette, à faire. Sinon, il y a quand même moult choses. Hein. Tous les étés, après ça, c'est assez dit et répété sur Radioactive, mais il y a le festival de Néoul, par exemple.
0: Clairement.
2: Voilà, même pareil, c'est pas à Toulon même, mais ça reste dans la zone.
0: Ouais. Après, il y a Terre de Partage, qui fait... Il y avait Radioactive qui était récemment... à Pierrefeu, c'est un petit marché producteur, mais aussi ils vendent de la street food, ce qui permet de passer la soirée à la fraîche, c'est un peu c'est dans la nature. Ouais. Et il y a toujours des petits concerts quand ils se produisent. Et

0: Moi, c'est à l'extérieur de Toulon, sur une petite soirée, je trouve que c'est trop sympa. Désolée, je t'ai coupé.
1: Non, mais de toute façon, on se fait passer les infos, là-bas, t'inquiète.
2: Moi, je suis très bus, moi. Toulon, c'est le bus et j'aime bien le soir, surtout les soirs de week-end. C'est la place de l'Équerre, ouais, ou bien à la cale sèche. C'est toutes ces soirées salsa, voilà. Toutes ces soirées danse, salsa. Ah ouais, ouais.
3: Il y en a
2: salsa tumba timba, exemple, ce week-end, demain soir et dimanche soir, à place de l'Équerre, cale sèche et place de l'Équerre, et puis aussi des soirs de semaine. Ouais. Donc ça, moi, je suis très, très bus. Et puis, ce que j'aime aussi, les moments de fraîcheur, c'est... Alors, moi, je pense à mes petits loulous, mes petits enfants. C'est à Chalusset, ils font pas mal de spectacles en fin de matinée. Vous êtes à la clim. Et puis, les enfants sont appréciés énormément, de 3 mois à 8 ans. J'ai testé. Ils apprécient, ils aiment. Et les yeux grands ouverts, ils rient. Et ça, c'est bien aussi. Ça fait passer un petit peu de temps. Surtout que les vacances scolaires, ça y est, c'est démarré, c'est parti. Ouais. C'est ce soir. Ouais, allez les parents, courage. Ça ne dure que 2 mois.
0: Ce n'est que le début.
2: Voilà, donc profitez. Voilà, je reste intramuros. Et voilà, avec les bus. Rajoutez-nous des bus, s'il vous plaît.
3: Ouais, ils ont fait un nouveau sondage, là, je crois, pour les bus l'été, justement. Ouais. Non,
1: mais je pense qu'ils vont être amenés à développer parce que, justement, ils misent quand même de plus en plus sur le tourisme Toulon. Après, on en pense ce qu'on en veut de ça, ça peut être un débat. Mais ils vont être obligés, justement, de développer des bus parce que qui dit activité, dit plus de vie, donc plus de gens qui sortent, etc. etc. Après, le truc qu'on répète jamais assez, c'est les pique-niques le soir.
2: Ah oui.
1: De Hier jusqu'à Bandol, choisissez votre meilleure plage, votre meilleur creek. Et je veux dire, ça, c'est
3: royal. C'est la routine, quoi.
2: Samedi soir, le Mourillon aussi.
1: Mais nous, des fois, quand on est du coin, on ne se rend pas compte, alors que vous autres de Saumur dans les terres.
3: Mais moi, la mer, je suis venue là pour la mer. Donc, il n'y a pas un soir dans la semaine où je ne vais pas faire. Mais moi, ça, c'est le genre de truc que j'aime beaucoup aussi, pique-nique, plage, ou juste même coucher de soleil. Avec la chaleur qu'il fait, tu peux être dehors en t-shirt, il fait bon, donc ça, c'est cool. Et puis, il y a plein de spots aussi.
1: Ouais.
3: Sissier, Montfaron.
1: Moi, j'avoue, je ne donnerais pas mes meilleurs spots soleil à la radio.
3: Le Faron, tout le monde y va, je me dis, pour un coucher de soleil, bon, ça va.
0: Complètement. Mais pour le coup, moi, je trouve pour les plages, bon, elle est connue, donc je peux me permettre. C'est pas la crique la plus discrète du monde, mais la plage de Monaco.
3: Non. Okay, ça
0: franchement,
3: va,
0: je crois que c'est une de mes plages favorites.
3: Ouais, elle est chouette, j'aime beaucoup aussi.
0: Le seul truc, c'est qu'il n'y a pas le coucher de soleil. Donc c'est top pour les petits pique-niques du petit-déj.
3: Moi, j'aime bien y aller le soir quand même, même si on ne voit pas le soleil. L'ambiance, elle est chouette et les couleurs aussi, en fait.
0: De ouf.
3: Mais quoi d'autre? J'ai oublié ce que je voulais dire, mais oui, plein de plages, coucher de soleil, randonnée aussi dans le coin, il y a pas mal de il y a pas mal d'endroits. Bon, là, alors, il fait un peu chaud, mais
2: randonnée, chapeau, hydratation,
0: crème solaire
2: obligatoire,
0: et surtout regarder les feux, parce que c'est ça qui a un peu de chiant à Toulon et qui est quand même très réaliste. C'est que quand il y a de fortes chaleurs mais aussi de forts vents, la plupart des massifs sont fermés. Et ce que tu disais tout à l'heure, enfin moi j'ai étudié le tourisme, comme on dit. J'ai été très touriste aussi. Et dans les manières de développer le tourisme, en général, dans plein de lieux, il y a aussi le fait de faire attention à l'environnement qu'il y a autour. Et c'est toujours un très grand challenge de et dynamiser et restreindre. C'est le cas, on le sait chaque année, que ce soit Porquerolles, les Calanques à Marseille, il y a plein de sites comme ça. Qui sont des réserves et qui ont besoin de rester sans nous aussi. Que l'été, nous, on aime bien en profiter. Et donc, du coup, il faut faire attention à, comme tu disais pour le camping, laisser comme on a trouvé, quoi.
1: Et oui, voilà, c'est ça, laisser comme on a trouvé. Après, ça, c'est un débat. Mais pour moi, puisque les locaux, ça, c'est un peu lié au... Je ne dis pas ça du tout pour lancer le débat, mais au tourisme de masse, quoi.
0: Oui,
1: après,
0: complètement.
1: En l'occurrence, pour les Calanques, comme un exemple parmi d'autres.
0: Complètement. C'est qu'il y a tous les gens qui viennent de loin aussi. Enfin, il y a ceux qui profitent l'été et qui sont du coin, et il y a ceux qui viennent de loin. Et là, nous, moi, je trouve...

0: fou, c'est quand on commence à voir les énormes bateaux de croisière débarquer sur Toulon. J'ai l'impression qu'il y a toujours un immeuble qui se rajoute milieu de la ville.
1: Ils sont impressionnants des fois. Ouais.
0: Et du coup, tu te dis, s'il y a tout cet immeuble qui descend en plus, et ça, c'est compté que ceux qui sont arrivés par la mer, sans compter ceux qui viennent de Corse, qui sont là en passage. Et ça rajoute forcément du monde. Et ça nécessite vraiment des prises de mesures et une bonne gestion touristique des lieux. Et justement, d'aller chercher les lieux un peu moins prisés pour faire tourner aussi toutes les personnes sur tout TPM, que ce soit pas juste Toulon centre-ville, quoi.
2: Justement, c'est ça. Pour moi, à titre très perso, les bateaux de croisière qui s'arrêtent une journée, ça devrait purement être simplement interdit.
0: Mais nous n'avons pas la main.
2: Je suis un peu dictateur, mais bon.
3: Est-ce le débat ?
2: Moi, je conseille aussi de se renseigner un peu sur les fêtes de village. Par exemple, là, il va y avoir la Saint-Éloi au Bossé.
0: Et comment tu trouves toutes tes petites fêtes de village si t'as à nous donner.
2: Être vigilant au rond-point dans les villages quand on passe en roulant. Il y a souvent des banderoles qui sont mises. Des marchés aux puces aussi qui sont vachement cool, qui doivent être organisés les jours de fête, etc. Après, il y a sur internet, regarder les flyers, se renseigner, être un peu attentif quand on va faire le marché.
1: Un peu partout, quoi.
2: Voilà, c'est ça.
3: Facebook aussi,
1: les événements.
0: Et en parlant de marché, moi je trouve qu'il y a un truc qui est vraiment trop cool l'été, c'est, je suis désolée, les fruits et les légumes. C'est la meilleure saison de l'année. Franchement, se balader, aller faire les petits marchés, c'est trop trop cool. De prendre le temps de se poser après, de grignoter la cade,
3: Une petite anecdote sur le marché de Toulon. Tu as une petite histoire à propos du marché de Toulon?
1: Je peux vous raconter l'histoire de la cade, parce qu'au final, on en mange. Mais est-ce que vous savez
2: d'où ça vient? Ça, c'est intéressant. Ça, c'est bien, ça.
1: Une petite idée?
0: Mais déjà, je sais, alors sûrement que le pois chiche ça pousse très bien ici, mais on n'a pas vraiment de culture de pois chiche chez nous, ou on n'en a plus, quoi.
1: On n'en a plus, ouais, c'est vrai.
0: Mais je pense que du coup, au moment où ça s'est lancé, on en avait, et il avait réduit en farine parce qu'ils en avaient trop. Ils l'ont balancé avec de l'eau, ils se sont dit on met au four, on voit ce que ça donne.
1: Ouais, ok.
0: Non.
1: Ça peut être. En fait, c'est les Italiens qui ont ramené ça avec eux en France. Donc, à la base, ça venait de la région de Gênes, je crois. Ça s'appelait la farinata. Et vous savez qu'à Nice, il y a la soca. À Marseille, il y a la panisse. Et en fait, chaque ville a sa déclinaison. Et nous, c'est la cade. Et pourquoi ça s'appelle la cade? Parce que quand ils vendaient dans les rues, ils criaient caldo, caldo en italien, qui veut dire chaud.
2: Ok.
1: Et voilà, l'origine de la cade.
2: Ah, punaise, je suis presque déçu que t'as.
0: C'est juste chaud, quoi.
3: C'est juste ça.
0: Ouais. Mais c'est vrai que la cade, c'est meilleur chaud.
1: Oui, parce que tu vois, au final, personne ne connaît cette histoire non plus.
3: Et la recette, alors, pour moi qui ne suis pas du tout d'ici, la recette de la cade, est-ce que vous la connaissez?
0: Huile d'olive, farine de pois chiche, eau, sel.
1: Après, il faut les quantités, mais oui, c'est vraiment simple.
0: Je vous laisse chercher.
1: Et tu peux le faire à la maison, j'ai déjà fait une fois au four. C'est peut-être pas si bon que celle du marché, mais bon, c'est.
2: Ouais, mais il faut s'entraîner, c'est comme tout.
1: Oui, exactement.
2: On va s'entraîner encore.
3: On va s'entraîner à faire de la cade.
2: Genre, ouais. Et ça, justement, tu vois, quand on organise, il y a des événements qui sont organisés, faire un concours de cade, ça peut être pas mal, ça.
0: Tu vas nous lancer le concours de cade de Toulon?
2: Non, mais ça,
1: ça pourrait.
3: Non, d'Olioul. Le concours de cade d'Olioul.
2: De TPM.
0: TPM, soyons inclusifs. Voilà. On nous a dit d'être inclusifs autour de la table.
1: Je sais même pas si ailleurs ils en ont. Tu sais. Je sais qu'à la Seine, il y en a. Au lieu, il y en a sur le marché. Je sais même pas si côté Est, du coup, ça se vend.
0: Côté Est ? Je sais que moi, je passe à Sifour, ils en vendent.
1: Ah, mais c'est côté Ouest.
0: Côté Est, pardon.
1: Mais bon, voilà. On fera peut-être TPM Ouest.
0: Est-ce que tu veux nous annoncer ta chanson choisie?
1: Justement, en parlant d'Italie, j'ai pris une chanson que j'ai écoutée ce matin qui est dans ma playlist Italie et qui est assez dynamique. Donc, elle s'appelle Qualcosa di Grande et je la trouve cool. Elle est entraînante.

0: vous êtes sur Radioactive 100 FM, que vous pouvez aussi retrouver sur radioactive.net, je crois que c'est. Et on parlait de notre été à Toulon et de nos étés à Toulon surtout. Et pour avoir un petit aperçu, je ne sais pas du coup tout sur quoi est ton quiz, Flo. Est-ce que tu peux te présenter avec ton quiz?
1: Alors, juste, on applaudit Flo parce que c'est pas facile pour elle, c'est sa première, bravo. Bravo.
2: En vrai, c'est même la deuxième. La première, la table sont à cramer.
3: Là, on n'a pas le retour du micro.
2: Bravo, bravo, on remercie Marc aussi qui est là. Alors, oui, je vais tâcher de me mettre bien devant le micro. J'ai préparé pour l'émission un petit quiz qui est à la fois un classique et pas tant que ça. Donc juste un petit indice, on va vous mettre une toute petite, un tout début d'une petite musique. Je vous dirai qui chante ça et c'est parti.

0: le se gratte. Super, et bien écoutez, j'aimerais du coup vous parler d'un élément assez subtil, enfin pas très grand, mais qui finalement ne l'est pas tant que ça quand on habite le sud de la France, et j'ai envie de vous présenter l'un des insectes vivants les plus anciens de la planète. Et oui, qu'on peut difficilement éviter quand on habite dans la région toulonnaise et partout dans le sud de la France. Mais juste avant, je pense que vous avez deviné de quoi on va parler.
1: On les entend même par la porte.
0: Alors, vous, les auditeurs, vous ne les entendez pas, mais nous, on les entend aussi chez nous. Et j'aimerais que chacun d'entre vous, déjà peut-être avant, vous nous fassiez écouter pour tout le monde votre meilleur chant de cigale intérieure.
1: Allez.
0: Oh là là là là, Adrien, tu joues même pas le jeu. Oh là là, c'est fou.
2: Ça, c'est la cigale à 15h quand il fait vraiment très chaud.
0: C'est ça. Et donc, du coup, je vais vous d'abord vous poser une petite question.

0: Ma première question de ce petit quiz des cigales. Est-ce que vous connaissez la durée de vie d'une cigale? Alors, le premier point, c'est de 2 à 3 semaines. Deuxième réponse, de 2 à 5 ans. Et je parle des Françaises. Hein. Et troisième point, de 8 à 20 ans.
1: Est-ce qu'on compte quand elles sont sous terre?
0: Ah, bah oui, on doit compter tout le cycle de la cigale.
2: Ah, tu parles de tout le cycle.
0: Ah, c'est une durée de vie de cigale.
2: Ah oui, oui, oui, ok, je croyais que tu parlais que quand elle était à l'extérieur.
3: Moi, j'ai envie de viser haut, du coup, parce que je sais qu'elles peuvent hiberner pendant super longtemps. Donc, j'ai envie de dire, ouais, la vingtaine, mais voilà, je laisse les autres leur avis.
2: Moi, je suis Marine.
4: Aucune idée.
5: J'en parle pendant mes tours, donc...
0: Ah,
5: Sissier, notamment. C'est entre 10 et 17 ans, normalement, ouais, pour... Enfin, je sais qu'il y a des Américaines qui vivent jusqu'à 17 ou 20 ans.
0: C'est ça. Alors, le maximum, a priori, reconnu sur Terre, c'est environ 17 ans. C'est aux États-Unis. En France, c'est plutôt entre 2 et 5 ans.
1: Ok.
2: Okay.
0: En tout cas, voilà. Et en fait, il y a plusieurs, justement, étapes. Je vais juste vous en parler rapidement, comme ça, ça nous permet de faire une petite chrono de la cigale. Alors, souvent, du coup, vous le savez, en France, on a la période des cigales qui chantent en été. En fait, la ponte se fait justement pendant cet été. Et les cigales vont pondre au bas de l'arbre. Et une fois que les œufs éclosent en larves, elles descendent à l'automne sous la terre. Et là, la larve de la cigale va entrer dans une succession de différentes mues pendant 2 à 5 ans. Et elle va ensuite, une fois qu'elle sera prête, être sous l'état qu'on appelle la nymphe. Et à ce moment-là, aux premières chaleurs de l'année, elle va sortir. Donc elle creuse des galeries un peu partout. Et c'est pour ça qu'au pied des arbres, vous allez trouver notamment des trous. Et ces petits trous, petits, qui ne sont pas si petits que ça, qui sont quand même de la taille d'une cigale, à peu près 2-3 centimètres.
5: Ah, je sais pas.
0: La cigale, pas encore sous forme de cigale, mais de nymphe, va sortir. Elle n'aura pas encore ses ailes. Elle va grimper sur un arbre et à ce moment-là, vous allez, si jamais vous avez la chance, et moi je l'ai eu dernièrement et c'était trop trop beau, si vous avez la chance de voir une cigale sortir un peu avant la tombée de la nuit, elle va monter sur un arbre. Bon, si vous avez peur qu'elle soit écrasée, prenez-la délicatement et posez-la sur l'arbre. Vous allez la voir grimper jusqu'à ce qu'elle se mette en sécurité. Ça peut être parfois sur une pierre, sur une herbe, peu importe là où elle se trouve. Et dans les 2 heures qui suivent, vous pouvez la voir muer et éclore, du coup, entre guillemets, c'est pas vraiment éclore, mais sortir de sa mue. Et donc, ça s'appelle l'exuvie. Et ensuite, vous allez la voir toute verte et les ailes se déployer. Et en l'espace de... Donc, soit c'est le lendemain matin quand elle verra le soleil, ou sur le même moment... Quand elle aura les rayons du soleil qui viendront sur elle, sa peau va durcir, elle va devenir marron, et c'est à ce moment-là qu'elle va commencer sa vie d'adulte de cigale. Voilà.
5: Musicienne.
3: C'est du coup le soleil qui la rend marron.
0: Qui la brunit, oui.
4: C'est magnifique, un arbre à cigales. C'est ce que j'appelle, moi, un arbre à cigales. Ah, j'ai eu cette chance dans un endroit d'habitation, tous les ans, d'assister à ça. Un arbre, ce que j'appelais, moi, l'arbre à cigales, parce que tous les ans, il y avait les cigales qui montaient. C'est alors un bruit terrible, parce que quand elles commencent à toutes se mettre à bouger, waouh. Mais la couleur est superbe. C'est un vert presque transparent, translucide. C'est magnifique, vraiment magnifique.
0: Et du coup, quand vous trouvez un arbre à cigales, vous pouvez voir justement toutes les mues qui sont accrochées et que vous pouvez délicatement décrocher. Parce que ce sont avec ses pattes avant qu'elles montent, un peu comme des piolets. Et puis, hop, vous décrochez la mue et vous pouvez la garder après en souvenir. Okay. Attention, c'est fragile.
1: Ouais.
0: Alors, deuxième petite question. Du coup, alors je pense qu'il y en a un qui sait déjà. Sur le plateau, je ne vends pas la mèche qui. Deuxième question, on dit généralement que la cigale chante, Mais quel est le terme exact ? 1. La cigale stridule. 2. La cigale cymbalise. 3. La cigale grince.
4: La pauvre, là, elle grince.
3: J'ai déjà la réponse aussi. Du coup, je vous laisse trouver Jade et Françoise.
4: Ah, okay. Super.
2: Moi, ça m'étonne pas de toi.
5: Ça sonne bien.
4: Tu as dit ?
5: Cymbalise.
4: Ah, moi, j'aurais dit stridule. Mais bon, je ne suis pas très sûre. Hein. Je ne suis pas très, je suis pas très bonne, moi. Il n'y a que l'arbre à cigale qui me parle.
0: Eh bien, Jade, c'est pour toi.
4: Voilà.
0: Tu gagnes le point. En fait, la cymbalisation, c'est effectivement un chant nuptial qui est produit par les cigales mâles pour attirer les femelles. Ça veut dire que la femelle, en fait, ne fait pas un bruit. Elle est muette. Et oui. Et en fait, dès que la température est suffisamment élevée, donc 22 à 25 degrés, le mâle commence à, du coup, chanter, ou plus exactement, cymbaliser. Souvent, on dit que les cigales stridulent, mais c'est plutôt les criquets. Les criquets stridulent, ils frottent justement des parties, notamment le.
2: C'est une chose, ces criquets, ça se frotte.
0: Ils frottent différentes parties de leur corps pour faire ce petit bruit stridulant. Et en fin de compte, ce ne sont pas les ailes qui sont que la cigale frotte. C'est quoi ? Est-ce que tu le sais ? Je crois qu'il y a quelqu'un qui le sait sur.
2: Je crois que c'est le ventre. Bon là, vous avez pas l'image, mais je crois que ça fait genre. Il me semble.
3: Vous manquez vraiment quelque chose.
2: En gros, là, je suis en train de me frotter du haut du tété jusqu'en bas
5: l'abdomen.
2: Du ventre. Ouais, voilà, merci, c'est ça.
4: Adri qui se transforme en cigale, franchement, c'est à voir. Hein.
0: Alors, ouais, presque. En fait, ce sont comme des membranes qui sont situées dans son abdomen, à la cigale mâle, et qui sont protégées par des opercules. Et grâce à un muscle, il se trouve qu'en fait, son abdomen est quasiment vide pour servir de caisse de résonance. C'est comme ça, en fait, il y a des petits évents qui font échapper le son. Voilà. Okay. Et donc, du coup, sur ce, j'aimerais vous demander si vous avez une idée de jusqu'à combien de décibels ça peut aller.
5: Ça, c'est une bonne question.
4: Parce que beaucoup trop.
5: Une cigale toute seule ?
0: Ouais.
5: Ok.
2: Je pense que c'est fort. Hein. C'est dur de donner un chiffre exact, mais si t'as une cigale qui est genre juste à côté de toi, t'es obligé de hausser le ton pour parler avec la personne en face de toi, déjà en vrai. Donc, et là, tu veux dire le maximum que ça pourrait aller ?
0: Ouais. Si vous avez une idée de ce à quoi ça peut correspondre.
2: Moi, je dirais un truc entre 60 et 70 décibels.
3: Ouais, moi, je visais le 80, tu vois, j'étais sur la cigale.
2: Ouais, t'as raison, il faut voir.
0: On peut même pousser un peu plus.
4: Ah oui, carrément, genre Airbus qui décolle, c'est ça, non ?
5: Ouais, moi j'aurais dit 60 aussi à peu près.
4: 80, 90 peut-être.
0: Ça peut aller jusqu'à 90 décibels en France, le record étant attribué à la cigale épicier vert à 120 décibels. Oh. Ce qui en fait l'insecte le plus bruyant de la planète.
2: Okay.
0: Ouais, d'accord.
4: Si petit et si bruyant.
0: Voilà, entre 30 et 90 décibels, juste pour vous dire, c'est un peu le bruit de notre quotidien.
2: Ouais.
0: 85, c'est une cantine très bruyante.
2: Ouais.
0: Ouais. 105, c'est le niveau sonore maximum réglementé dans les discothèques et les salles de concert.
4: Ah oui, quand même. Ouais.
0: 130 à 200, c'est les engins comme les avions, les fusées, les canons. Ouais. Il faut savoir qu'au-delà de 120, c'est considéré comme... ça peut être très douloureux pour l'oreille humaine. Et 140, en fait, on peut perdre définitivement l'audition. Donc, ça ne sert à rien d'élever des cigales chez vous.
2: Merci pour ce petit tips.
0: Voilà. Et la troisième petite question, est-ce que vous savez de quoi ça se nourrit une cigale ? 1. De sève. 2. D'insectes. 3. De nectar.
2: Ça se nourrit quand c'est sorti, que ça a mué et tout, ouais.
0: Les deux, vous pouvez.
3: Mais du coup, ça donne une petite indice. Ouais. C'est la sève.
2: Ouais, j'aurais dit la sève aussi. Ouais.
0: C'est la sève des arbres. L'une comme l'autre, que ce soit la larve qui ponctionne en fait la sève au niveau des racines, ou l'adulte qui se nourrit au niveau du tronc. Et elle a justement un petit, ce qu'on appelle un rostre. C'est une toute petite trompe assez rigide qui se trouve sous la tête. Et quand vous trouvez une cigale morte, on commence à en voir parce que justement, elle commence à tomber. Mmh. Vous pouvez l'observer et c'est ça. Voilà, tout simplement.
2: Mmh. OK.
0: Et du coup, on va on va clôturer ce petit quiz. Je vous remercie beaucoup, c'était chouette.
2: Merci à toi. Bravo. Très intéressant. Cool.
4: Bravo.
0: Et on termine. On avait tout à l'heure, en lancement, nous avions la chanson des cigales de l'art à Tatouille. Et nous allons terminer avec Aïoli, touche pas au cigare.

0: Vous êtes sur Radioactive 100 FM et on avait le super quiz de Flo qui nous a parlé des cigales et qui, du coup, gros symbole de l'été dans le sud. Et ça valait le détour.
1: Merci beaucoup. Ouais.
0: Ouais, et là, du coup, on nous ferme la porte. On n'a plus le bruit de la petite cigale, mais on a Adri qui revient parmi nous.
2: Désolé, mais j'ai cru que ça allait être plus long que ça. J'allais aux toilettes et tout. Moi, j'étais parti pour faire une petite pause, machin.
0: Tranquille, et non, les cigales restent. Restent
1: les doigts de pied en éventail, Adri. Hein. La chanson des cigales, ça y est, c'est. Ouais, c'est... Il l'a vécu.
3: C'est dans l'ambiance. Hein.
0: Mais d'ailleurs, ça a été un grand. C'est pour ça qu'ils ont sorti la chanson, mais ça a été un grand. Fiasco des touristes débarquant dans le sud, quand même, de nous dire qu'il fallait baisser le volume des cigales.
1: Ouais, s'ils savent comment faire, nous, on ne sait pas.
2: Ouais, toutes les années, il y a des touristes sur le pourtour méditerranéen qui se plaignent aux mairies que les cigales font trop de bruit.
4: C'est une histoire vraie, ça ?
2: Ouais, non, c'est vrai. De façon récurrente, tu pourras dire à tes touristes que s'ils vont se plaindre à qui que ce soit, ils vont avoir l'air bien con, quoi. Voilà, il n'y a pas d'autre mot.
1: On peut pas. On n'a pas le bouton off, et on n'a pas le volume, bouton volume. Désolé.
4: C'est ça qui est beau. T'aurais pas pensé. Et puis voilà, il fallait qu'il y ait des gens qui.
2: Ouais. Bah, c'est pas la majorité, heureusement, tu vois.
4: Mais pas mal. Ouais.
0: Moi, j'ai une petite question. Est-ce qu'ils faisaient du trafic de coquillages, du coup, les Romains ?
4: Eh oui.
0: C'est vrai?
4: Touché. C'était bien des coquillages.
0: J'ai même pas utilisé Google.
4: Voilà, parce que
0: je tiens à le signaler. Ouais. Ce n'est pas triché.
4: J'ai eu une cliente l'autre jour, figure-toi qu'elle a triché. Et c'était la première fois que ça m'arrivait. Parce que les gens, d'habitude, ils sont à fond dans le jeu. Et elle m'a dit, bon, j'ai regardé sur Google. J'ai dit, ben, je me souviendrai de vous, parce que vous êtes ma première. Hein. Et du coup.
1: Du trafic de coquillages?
4: Alors, c'était pas du trafic, mais c'était bien du coquillage. Ouais. Et vous voulez que je vous donne la réponse?
2: Mais quoi comme coquillage? Ouais.
4: C'est la question suivante.
0: Bah moi, je me suis dit c'était pour la NAC ou un truc comme ça, mais du coup, je pense qu'on n'en a pas trop.
4: Non.
2: Parce qu'il n'y a pas 36 coquillages dans le coin, en vrai.
4: Bah, je pense que si, mais il faut s'y connaître en diversité marine. Quoi, mais c'est le murex.
0: Et ça ressemble à quoi, un murex?
2: Pokémon.
4: Il est dans mon sac là-bas, mais
0: du coup, ça ne sera pas très visible.
4: Ça ressemble à, tu sais, les coquillages un peu clichés qu'on voit dans les îles, là, qui est gros, que tu peux mettre à l'oreille. Voilà, mais en plus petit.
0: Ok.
4: Et après, la prochaine question, c'est qu'est-ce qu'ils faisaient avec?
0: Bah, du coup, s'ils faisaient pas de la peinture ou des trucs comme ça,
1: est-ce que ça fait
0: ciment?
4: Peinture, t'es pas loin, tu vois.
0: Ah ouais?
4: Ouais.
2: Putain, Marie.
4: Elle est trop forte. J'ai aucun de mes clients qui m'a dit.
1: Il l'utilisait pour faire des fresques, des choses comme ça, non?
4: Non.
2: Non, ça devait être pour un truc pratico-pratique.
4: Bah, en fait, c'est vraiment proche de la peinture, c'était du colorant.
0: Ah ouais.
2: Okay, ouais.
4: Ils faisaient du colorant pourpre avec. Donc c'est okay. Entre le rouge et le violet, tu sais. Et en fait, ils s'en servaient pour teindre les tissus. Et après, ils les envoyaient à l'élite de l'Empire romain parce que c'est très très cher. Et en fait, il n'y a que les empereurs qui pouvaient s'habiller en pourpre. Ou alors, si tu étais bien placé, tu pouvais avoir une bande de couleurs. Mais, donc c'est ça qu'on faisait à Toulon. Donc en fait, c'était une teinturerie impériale.
0: Génial. Donc si on voit un peu des trucs dans les musées teints de pourpre quand on se balade en Italie, il y a moyen que ça vienne de Toulon, quoi.
4: Ça peut. Après, ça se faisait surtout le pourtour méditerranéen.
0: Ouais. Ah, on n'est pas les élus.
4: On n'est pas les seuls. Mais...
0: On est l'élite, mais on n'est pas les élus.
4: On était les seuls de ce côté-là de l'Empire, on va dire. Il y avait Toulon et Narbonne.
0: Ok.
1: D'accord.
4: Donc c'est quand même chouette. Et il n'y a personne qui connaît ça non plus.
0: Ah ouais, non, c'est pas du tout connu.
4: Non, voilà, on n'en parle pas beaucoup à Toulon parce que bah, y a pas spécialement de musée non plus qui raconte l'histoire de la ville. Et moi, je parle tout le temps justement de la maison du patrimoine à Olioul parce que c'est peut-être à Olioul, mais ça raconte pas mal. Voilà, les deux Olioulais en balade. Mais vraiment, je trouve que le musée d'Olioul, il est chouette et il retrace l'histoire de Toulon. Et on voit justement les restes de coquillages qu'ils ont trouvés au fil des constructions à Toulon. Quoi. Donc ça montre qu'il y avait bien ça. Et...
0: Ok. Ouais. Et justement, parce qu'on parlait des recommandations un petit peu extérieures et tout, mais sur Toulon et les environs, surtout vu que tu nous dis le musée d'Olioul, c'est quoi ton petit top des musées qui t'ont inspiré sur la région?
4: Musée de la Marne.

0: Marine aussi, parce que. Bah,
1: Celui sur le port, là, à côté de l'Arsenal?
0: En fait, je suis trop intéressée par les expéditions qu'il y avait, notamment, tu sais, au 16e et 17e. Donc, il y a ça aussi dans le musée. Mais en fait, ils retracent toute l'histoire du port. Donc, il y en a pour tout le monde. Après, il y a les sous-marins aussi, pour ceux qui sont plus intéressés, ou les cuirassés. Donc, il est chouette. Le musée des Amis du Vieux Toulon est cool aussi, parce que c'est vraiment des vieux objets
1: Ça, c'est celui qui est sur le cours Lafayette, c'est
0: Ouais,
1: ça?
0: voilà, qu'ils ont récupéré de la droite à gauche. Et puis, en fait, quand il va, il te raconte plein d'histoires, et c'est trop cool, quoi. C'est trop intéressant.
2: Donc, si vous vous ennuyez pendant l'été et que vous voulez avoir.
0: Des anecdotes sur la ville.
2: Ouais, trop cool.
0: Le musée des Amis du Vieux Toulon, il est chouette.
3: Et une petite histoire, vraiment quelque chose qui sort de l'ordinaire, qui surprend les personnes qui t'accompagnent pendant ta promenade. Est-ce que tu peux nous dire ça en quelques mots?
0: Ouais, en quelques mots. Déjà, le truc du coquillage, c'est chouette parce que
3: ça calme.
0: Ça bloque, ouais, ça calme tout le monde. Ouais, et
3: bravo, Marine.
0: Après, ça dépend si on vient du coin ou pas, parce qu'à Toulon, il y a un épisode qui est assez marquant, qui est l'explosion de la Maison des Têtes dans le centre-ville.
2: Pas du tout, vas-y, continue.
0: Alors, Marine,
3: la Maison
0: tu
3: des
0: viens
3: Têtes.
0: Du coin?
4: Oui.
0: T'es de quelle année?
2: 95.
0: Ah, c'est la même année que moi. Ok, ça va, t'es pardonné. En fait, en 89, il y a eu une explosion en plein centre-ville, juste derrière la mairie. Donc, c'est vraiment près du port. Et pendant des années, ça a été un gros mystère parce que qu'est-ce qui a fait qu'une explosion arrive en plein jour? Et en fait, les autorités ont parlé d'un suicide au gaz. Sauf qu'il y a plein d'éléments qui sont un peu bizarres dans l'affaire. Donc, à Toulon.
3: Il n'y avait pas de gaz dans cet endroit. Donc,
0: Je sais
3: pardon.
0: Pas si. En tout cas, les familles des victimes ont commencé à dire que c'était peut-être plutôt un missile militaire qui se serait perdu. À une époque, effectivement, il y avait des entraînements en Méditerranée. Donc voilà, ça fait partie des gros mystères de Toulon. C'est 36 ans plus tard maintenant, mais l'affaire a été classée sans suite.
4: Ah mais non,
0: ça, on ne sait pas.
4: Pas.
0: Ouais. Faut qu'on attende 2089, si tu veux. Donc nous, toi et moi, on sera encore là pour ouvrir les. Et voilà.
1: Non, mais il y a eu des morts ou pas?
0: Oui, oui, il y a eu 13 morts et 32 blessés.
3: Quand même.
0: Ouais, ouais.
3: Et en quelle année?
0: Moi, je suis née en quelle année?
3: Non, en quelle année ça s'est passé?
0: En 89, un 15 février.
3: En 89.
0: À 14h20 précise même.
3: S'il y a quelqu'un qui a perdu un missile, 89, si ça vous parle.
0: Voilà, rappelez-nous. Parce qu'on
2: le. Du coup, tu ça dis, on attend encore jusqu'à 89 parce que tu penses qu'on va découvrir. Enfin, ils vont déceler des
0: oui,
2: choses
0: en fait,
2: militaires. Enfin,
0: des je crois.
2: Ouais.
0: Donc, ils ont
2: ça
0: va se garder des
3: documents le dossier.
0: Sous...
3: Ouais. Ouais. Je pense que c'est à un moment donné où le dossier va possiblement passer dans le domaine public.
0: Voilà, ça doit être.
2: Mais je trouve ça fou pour des civils, quoi.
0: Oui, c'est fou.
2: Qu'il y ait des
3: histoire.
2: Trucs qui se passent très loin. Malheureusement, on a un peu plus l'habitude, mais.
1: C'est pas si étonnant, en vrai, on a tendance à oublier quelque chose quand même à Toulon, c'est que je pense pas que ça arrivera et oh, je croise les doigts pour que ça arrive pas, mais si un jour il y a une guerre en France, on est mal barré nous, hein, parce qu'en vrai, le port de Toulon, c'est un port militaire.
0: Oui, oui, oui. Ouais.
2: Alors, je voulais lancer la musique, mais j'ai
1: un
3: peu peur que ça
1: tombe
3: en l'ambiance.
1: Surtout
3: que ça fait
1: tomber l'ambiance. Non, mais je dis ça, c'est anecdotique. Je pense pas que... Voilà,
3: t'as
1: en vrai,
3: fait tomber
1: moi, je suis
3: l'ambiance.
1: Pas inquiet, mais...
4: Non,
1: je suis pas inquiet, mais c'est
4: quand
1: vrai.
3: Bah, nous, un petit peu quand même. On est inquiet maintenant.
4: Non, c'est le titre de la chanson. Il n'y a pas de hasard.
3: Ah là là. OK. Allez, on y va. Aïoli.

0: Vous êtes sur Radioactive 100 FM, vous écoutez Les Équilibristes. Et pour cette émission estivale, on voulait vous faire redécouvrir Toulon. Et pour ça, on a eu Jade qui est venue nous parler un petit peu de son métier de guide. Et on s'est dit que pour finir l'émission, tu pouvais nous dire une petite anecdote.
1: Ou une grosse, ouais.
0: Une énorme anecdote
1: qui est assez connue des locaux parce que ça s'est passé pendant la Seconde Guerre mondiale. C'est l'épisode du sabordage de la flotte. En fait, comme Toulon, c'était le premier port militaire pendant la Seconde Guerre mondiale, il y a eu beaucoup d'enjeux sur la ville. Et pendant les deux premières années, comme je disais, c'était dans la zone sud, donc c'est resté plutôt calme. Et en fait, en 1942, justement, il y a les Alliés qui ont commencé à préparer le débarquement en Provence. Et Hitler avait voulu prendre la flotte de Toulon pour s'en servir contre les Alliés. Et ça s'est jamais fait parce qu'en fait, il y avait eu des ordres qui avaient été donnés des années auparavant de détruire la flotte si jamais des ennemis venaient à s'en saisir. Donc en fait, les marins français ont dû mettre des explosifs sur les bateaux pour les détruire. Donc ça a été un moment terrible pour tout le monde, quoi. Et il y a plus de 70 navires qui ont été coulés.
0: Par les Français. De la flotte française.
1: De la flotte française, ouais.
2: Ils ont été coulés où, ces navires, du coup ?
1: Dans le port
2: genre
1: même.
2: Genre là, t'as 70 navires, j'exagère, mais qui... Alors, ils les ont récupérés.
1: Ils les ont... Ouais, ça a pris plus de 10 ans après la guerre pour tout enlever. Donc ça a été un gros
2: chantier.
1: Il y a plus de 230 000 tonnes de métal qui ont été sortis du... Donc c'est
2: bon
1: un...
2: Bon plan pour les ferrailleurs.
1: Et ben tu sais pas... Ouais, ben, j'ai une autre anecdote à raconter dans mes visites, si vous voulez. Parce que je raconte... Ce qu'on a fait avec les navires, ouais.
0: Mais alors, justement, si on veut en savoir plus, si on veut avoir un petit tour avec toi, les anecdotes et sur Toulon et découvrir tes tours, en savoir plus, qu'on soit locaux ou non, parce que autour de la table, il y a quand même des gens qui vivent à Toulon depuis quelques années.
1: Et qui ne connaissent pas le sabordage, ni la maison des têtes.
0: On a besoin de plus d'histoires.
1: Ouais, mais c'est pour ça que j'ai fait les tours et je suis super contente de faire découvrir la ville aux locaux aussi. Et aussi, j'ai fait les visites pour que les gens qui viennent à Toulon découvrent vraiment toute l'histoire. Donc, ce n'est pas des anecdotes trop niches. Et du coup, j'ai un site web, c'est visitetoulon.fr, où vous pouvez réserver, regarder les différents parcours que je fais.
0: Et ta boîte s'appelle comment ? On met visitetoulon.fr.
1: C'est le nom de mon site. Et sinon, c'est Explore Toulon. Donc voilà, c'est vraiment l'idée de découvrir la ville.
0: Trop bien.
3: Donc Explore Toulon et visitetoulon.fr et on te retrouve.
1: C'est ça.
3: On passe un bon moment. La visite, pendant combien de temps ?
1: Alors, je les ai faites, ça dure 1h30. Et j'ai aussi une visite gastronomique qui est super chouette aussi. Donc on fait des dégustations de spécialités locales qui durent 2h30 parce qu'on prend le temps de s'arrêter et de déguster. Donc
3: il y en a pour tout le monde, quoi.
1: Il y en a pour tout le monde.
2: Goûter le pizza frites de chez Erika. Tu connais pas ?
1: Non.
0: Mais c'est après la place de l'écart en général.
1: Ah ok, c'est peut-être tard.
0: Mais du coup, sur cette super gastronomie culinaire de Toulon, on va vous laisser. Mmh. On se retrouve le deuxième mardi du mois sur Radioactive. De 18h à 19h.
2: 18h30.
0: Excusez-moi, on est en décalé, du coup, là, je...
1: C'est les cigales.
0: C'est les cigales. De 18h30 à 19h30, on espère vous y retrouver. Et sinon, vous pouvez retrouver Jade sur visitetoulon.fr et puis partir la ville.
1: Ouais.
0: Partir découvrir la ville.
3: Passez un bel été et surtout, prenez bien soin de vous.
2: Amusez-vous bien.
1: Et buvez beaucoup.
2: Bisous, ciao.
3: De l'eau.
0: Et la mer.
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0: Monsieur, vous faites quoi dans la vie?
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0: Je travaille pour une grande entreprise pétrolière qui avait à cœur de redorer son image. 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

donner. Pourquoi donner? Déjà, je donne à l'État, et puis donner à qui? Il y a des gens qui vont dépenser de l'argent. Hein, ce n'est pas une façon de les inciter à la frugalité, un peu de cohérence. On nous appelle les actionnaires. Nous nous adonnons au troc. Nous sommes décroissants, des zadistes du CAC 40, si vous voulez. Être actionnaire, à mon niveau, c'est une ascèse. Nous restons reclus, tels des ermites, anonymes. Il n'y a pas moins dans l'action qu'un actionnaire. Nous sommes l'axe immobile autour duquel le monde tourne. Nous sommes le centre de tout. Nous sommes une abstraction, proche du ciel, supérieure. Cette distance avec les humains m'aide au quotidien. Je suis dans une relation de symbiose avec cette espèce humaine si attachante. Tel le pique-bœuf sur le dos de la girafe, je la libère du poids de l'argent sous lequel elle ploie et en échange, elle me nourrit. En attendant de pouvoir l'acheter.

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0: T'as vu? 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